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Les fêtes, la piscine, les bords de lac, la végétation, les amis, ta radio musicale de Radio-Canada, puis ton cosmopolite. C'est pas mal ça, hein? Summertime. C'est Vibes Cartel qu'on vient d'entendre. Il y a parfois derrière certaines chansons des récits universels qui peuvent faire école. Vous savez, des fois, là, quand on sent des choses, on doit s'écouter. Ben, l'artiste qui s'appelle Patrice Rushen l'a bien appris un jour, alors qu'au début des années 80, elle avait une chanson qu'elle tenait. Elle était fière de cette chanson-là, mais les dirigeants de sa compagnie de disques croyaient pas à la chanson tellement qu'ils voulaient pas mettre de promotion, ils voulaient même pas qu'elle sorte la pièce musicale. Elle a décidé de financer elle-même une partie de la production. Voici ce que ça a donné.

Elle a grandi à NDG, à Montréal. Elle fait maintenant sa musique du Grand Toronto, c'est Aza. Voici maintenant un artiste qui, lui, est dans le Grand Vancouver, plus précisément à Surrey. C'est un artiste canado-punjabi qui s'appelle Jani Nathan, parfois surnommé le DJ Khaled ou le DJ du Punjab. Il fusionne des musiques traditionnelles indiennes avec du rap vieille école. C'est ça son style. Il est très, très prolifique aussi. Et dernièrement, il a sorti des nouvelles pièces.

Je suis vraiment content que vous ayez choisi la radio musicale de Radio-Canada pour passer votre dimanche soir. Chers amis, c'est Philippe Fémiot. Je vous offre maintenant une double dose de Sammy Galbi, qui est un musicien suisse-marocain, qui se sert de synthétiseurs puis d'effets de guitare pour remodeler des musiques folkloriques maghrébines en leur donnant une texture pop, une ambiance de club, une ambiance qui est parfaite pour la radio en ce dimanche soir. Et puis, son répertoire dans la musique de son enfance, en fait, les chansons qu'il a entendues jeune à Casablanca, il entendait du chabi, il entendait de la musique raï aussi, et puis il s'est donc donné sa propre identité musicale à travers ses souvenirs, et il trouve maintenant un son qui est juste assez d'avant-garde. Double dose de la musique de Sammy Galbi. On commence à l'instant avec Nid Tropical.

le sifflet dans cette pièce musicale-là qui vient à nous transporter de facto dans une ambiance carnavalesque. Il y avait Papi J, il y avait Shaw Frank et Raccoon pour la pièce qui s'appelle Nous manquait. Si vous voulez m'écrire au cours de cette soirée, ou en tout temps, vous allez sur l'application mobile Radio-Canada Audio. Il y a une bulle de conversation, ma photo, mon nom est là, Philippe Fémiot. Et c'est là que vous me glissez vos commentaires. Puis c'est là aussi, chers amis, sur cette application Radio-Canada Audio, vous pouvez retourner dans le temps et écouter aussi souvent que vous voulez nos 3 heures de Cosmo Mode.

On était sous l'impulsion de OREM 17 à l'émission Cosmopolite Mode Été. Alors que maintenant, on va vivre le super pouvoir de la pièce qui s'appelle Tanzania, de la productrice sud-africaine qui s'appelle Uncle Waffles. Donc, c'est le temps des vacances, c'est le temps de voyager sans souiller la planète. C'est pas pire, ça. Une pièce qui a le pouvoir d'effacer instantanément les murs de la pièce pour nous téléporter ailleurs par les vibrations hypnotiques de l'amapiano. Donc, Tanzania, c'est à mon sens une des pièces amapiano les plus vibrantes de la planète. Ça, c'est une pièce qui est née dans les townships d'Afrique du Sud. Hein. Donc, le secret du voyage à travers l'amapiano, c'est que l'amapiano vient d'un mélange de musique house, qui est feutré, donc des lignes de basse lourdes et profondes, hein, c'est le fameux log drums, j'en ai parlé à quelques reprises à l'émission. Donc c'est un rythme qui est jamais agressif, c'est cyclique, c'est hypnotique aussi.

de cette musique chata. On revient chez nous en force maintenant avec une collaboration de Kelski et de Towo. Dans cette chanson-là, Kelski poursuit son exploration de l'amour et évoque dans Yata un coup de foudre. Yata, ça s'écrit Y-A-T-A. Donc c'est un acronyme signifiant You are the answer. Ça exprime l'idée d'une personne qui représente la réponse tant attendue. Pour Kelski, ce qu'il faut comprendre, là, c'est que chanter ses émotions profondes, c'est un geste touchant pour témoigner son amour. Puis la pièce se veut une chanson idéale pour déclarer ouvertement ses sentiments, exprimant la rencontre avec cette personne qui est spéciale, notre personne préférée, qui apporte bien-être, hein, et avec qui une vie entière ensemble est envisageable.

Bonjour Banton. En ce dimanche soir, la radio musicale de Radio-Canada, je propose qu'on se laisse pacifier dans les prochaines minutes avec un classique. Un classique qui s'inscrit dans le style musical qui veut pacifier la planète, qui veut propager l'unité et l'amour universel, qui veut élever les esprits. Une musique qui veut célébrer la vie et la résilience. Une musique qui veut le bon pour nous. Et dans ce classique qu'on va entendre à l'instant, Max Romeo, lui, vous savez ce qu'il veut? Lui, il veut que Lucifer quitte la planète.

Ouais, ben je sais pas quand ça va passer, hein, mais à chaque fois que j'entends une pièce de Karim Ouellet, la gorge me noue. Eh oui. Vous savez, chers amis, dans quelques mois, ça va faire 5 ans que Karim nous a quittés. Et j'ai des collègues qui préparent un balado pour célébrer Karim Ouellet. Donc, plusieurs personnes qui ont travaillé avec lui, qui ont fait de la musique avec lui, vont témoigner des échanges qu'ils ont eu avec Karim Ouellet. Je vais témoigner en ce balado-là aussi, qui va sortir à l'automne prochain. Donc, j'ai pas encore tous les détails, mais mes collègues et moi allons en parler de façon plus claire là à l'automne prochain, OK? Et si on se faisait une double dose de Karim?

En ce dimanche soir, dans le dernier droit de Cosmopolite mode été, je propose qu'on se laisse guider par un bon compas, un compas fait maison, un compas d'ici, un compas fait en famille, parce que la formation Black Parents qu'on va entendre, donc c'est un groupe de musique formé à Montréal, composé principalement de frères et sœurs issus d'une famille de musiciens musiciennes. Très tôt, ces jeunes ont été bercés par la musique grâce à leurs parents, les oncles aussi, hein, qui jouaient de la musique. Le groupe s'appelait Frères Parents d'abord, ok? Et après ça, c'est devenu Black Parents. Donc, en 99, Black Parents a commencé à enregistrer des pièces musicales. Il y avait du ragga, du compas aussi, compas haïtien, il y avait du reggae jamaïcain. Et là, on va entendre une pièce qui s'est infiltrée dans nos soirées du vendredi et du dimanche soir au cours de cet été. Je suis vraiment content. Voici Vinnie M. Palais.

Elle est divine, cette pièce. Elle est issue depuis 2019 maintenant. Pierre Quenders, avec Amour d'été. Et si on chantait ensemble, chers amis, que la vie est belle? Pas fou comme idée, hein?

Vraiment content d'avoir vécu cette paisible soirée du dimanche avec vous, chers amis, où on a ouvert plusieurs portes vers la paix sur Terre. Cette pièce-là, c'est vraiment un cri du cœur pour la paix et l'unité. Jumu Africa de Ismaël Lo. Donc, Jumu en Wolof, la langue la plus parlée au Sénégal, ça veut dire la paix en Afrique. Jumu Africa, à la radio musicale de Radio-Canada. Je remercie mes camarades qui ont du sang africain en leur veine aussi, hein? Malik Touré et Camille Abou Saïd. C'est Marie-Pierre Bouchard qui réalise l'émission Cosmopolite. Ici Philippe Fémiot du Studio 48 de la maison Radio-Canada à Montréal. Passez une excellente semaine, puis j'ai déjà hâte de vous retrouver le vendredi à compter des 19h. Bonne semaine du mois d'août, chers amis. À bientôt.

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Il y a une version de cette chanson qui se termine par un gros Z. Vous vous souvenez? Mais avec un Z majuscule grand souligné. Un Z lié. Et ça me fait penser que de moins en moins entend-on des liaisons. Avez-vous remarqué? Tu me fais une tête, Julie. Je sais pas d'où ça vient, à quoi ça tient. On entend des choses un à un. Mais vraiment partout, sur toutes les radios, pas que nos radios d'ici, sur les radios françaises aussi, sur les télés. Mais qui c'est qui nous a avalé la liaison? A-t-elle été emportée par le vaccin contre la COVID? Enfin, je sais pas, mais on ravale nos liaisons. C'est une affaire de fou. C'est comme aussi ces temps de verbes pas toujours appropriés. Est-ce qu'on avait terminé? Est-ce que on voulait autre chose? Est-ce qu'on voudrait autre chose? Est-ce qu'on voulait l'addition? Alors, j'ai dit, non, on la voulait pas. L'addition, on l'avait jamais, en fait. Ni au passé, ni au présent, ni au futur. Nous allons écouter une chanson ici qui a propulsé Georges Moustaki. Georges Moustaki avait proposé, parce qu'il écrivait beaucoup pour les autres, notamment pour Piaf, pour Yves Montand, pour Barbara, pour Reggiani, il écrit une chanson et qu'il propose à Pia Colombo, qui dit non, non, c'est pas pour moi. Il la propose à Serge Reggiani, qui lui dit non, mais tu vois ma gueule, tu me vois chanter ça. C'est une chanson qui te ressemble trop pour que quelqu'un d'autre la chante que toi. Vous l'avez reconnu. C'est une chanson dont le 45 tours s'est vendu à plus de 600 000 exemplaires. La popularité de cette chanson a valu à Georges Moustaki de faire un Bobino, c'est la salle de spectacle, complet en 70. Sa carrière a été lancée par le Métèque.

Nana Mouskouri chantait « Tous les arbres sont en fleurs, Yves Duteil prendrait un enfant » et Georges Moustaki interprétait le Métèque. On écoute ici René Martel qui chante « Nos jeux d'enfants ».

Parce qu'on appelle ça de la désinvolture, de la nonchalance. La dernière séance d'Eddie Mitchell était précédée de Winnipeg par Pierre Lalonde, sans rancune à nos auditeurs de là-bas. Vous devez être tellement tanné de l'entendre, celle-là. Je suis désolée. C'est un grand succès. Qu'est-ce que tu veux? René Martel, quant à elle, chantait nos jeux d'enfants. Et Pierre Perret, voilà, interprétait une chanson qui a été censurée. Et non, ce n'est pas le Zizi. C'est une chanson qui a été écrite et composée en 66. Pierre Perret m'a raconté qu'elle a été créée en 2 jours. On n'en doute pas. 2 jours quand même assez bien remplis. Ça a été son premier succès, en fait, tout comme le Métèque a été celui de Georges Moustaki. Cette chanson qu'on va entendre a été le premier succès de Pierre Perret. C'est devenu un classique, pour ainsi dire, mais son accueil a été mitigé, c'est le moins qu'on puisse dire. Ça a créé toute une controverse parce que on y utilise, comme c'est souvent le cas de Pierre Perret, beaucoup de mots en argot, puis il y avait là-dedans des propos qui étaient jugés offensants. Je vous rappelle que nous sommes en 66. Madame de Gaulle, qui s'appelait Vovonne, en fait, pour les intimes, que nous n'étions pas, la première dame, Vovonne était bien choquée par cette caricature des colonies de vacances, puisque c'est de ça dont il s'agit, et surtout par la phrase « en faisant pipi dans le lavabo ». C'est vrai que c'est scandaleux, quoi. Vu de notre point de vue de 21e siècle, c'est épouvantable. En faisant pipi dans le lavabo. Alors, elle a appelé le directeur de France Inter, puis directement, comme ça, « Bonjour, ici Vovonne, vous allez me censurer cette chanson. Cessez la diffusion, c'est terminé. » Très bien, ce qui fut fort, ils nous ont censuré ça. Et puis, évidemment, comme toujours, ça a eu l'effet inverse, c'est devenu un succès. Il suffit, si vous voulez faire un succès, organisez-vous, envoyez quelqu'un de votre entourage, puis demandez à ce que ce soit censuré, vous allez voir, ça va devenir un succès. Et Pierre Perret est toujours des nôtres, il a aujourd'hui 92 ans, il a perdu son épouse il y a quelque temps. Voici donc les jolies colonies de vacances, Pierre Perret.

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Quel trio de chansons, Julie, t'as fait fort là, j'avoue. Les jolies colonies de vacances, interprété par Pierre Perret, Dominique Michel et Denise Filiatro, que vous avez peut-être connu, chanson de Marcel Lefebvre et Pierre Nolès, interprétait L'aide comme Calais. Sur la pochette d'ailleurs de ce 45 tours, on faisait du millage, comme on dit, sur Moi et l'autre, émission vedette hein, de Denise et Dodo, évidemment. Donc on incarnait les personnages pour pousser cette chanson L'aide comme Calais avec un chapeau comme Calais, Caris Dondel, Caris des autres. Répétez après moi. Et puis l'incendie à Rio qui m'a fait penser que j'ai officié au mariage de mon beau-fils en mai puis que j'ai complètement oublié de demander cette chanson là au DJ, va falloir qu'on recommence. On refait le mariage. Le Bonnie Hop et le Yaya manquaient aussi au répertoire de cette soirée qui fut néanmoins formidable. Voici Hervé Villard. La chanson qu'on écoute ici s'intitule Capri, c'est fini.

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Maxime Le Forestier chantait ici San Francisco. Il était précédé de Michel Polnareff qui interprétait Holidays, de Michel Thor qui chantait Emmène-moi danser ce soir et d'Hervé Villard qui chantait Capri, c'est fini. On va entendre ensemble, chers amis, puis on va chanter surtout le succès de l'été 1969 au Québec. C'est d'ailleurs pas mal plus qu'un simple succès d'été. C'est un hymne, l'hymne de toute une génération que tout le monde connaît, toute génération confondue, il faut bien le dire. Ça a été lancé à la fin de 68, cette chanson, Lindbergh, puisque c'est d'elle dont il s'agit. Et cette chanson correspond parfaitement à l'esprit de l'époque. Woodstock, la conquête spatiale, les post-expo 67, la libération, à tous les étages. La pièce a été créée un soir arrosée, on dirait, une nuit arrosée, voilà. Et Louise Forestier raconte que ça a été une véritable improvisation, une gang autour d'un piano à 3h du matin, où Péloquin, qui avait 100 flashs à la minute, n'en manquait pas cette nuit-là. Louise dit « je faisais des voix, je faisais du bruit avec ma bouche » et était aussi présente Sophie Clément, la muse de Péloquin, qui est devenue la Sophie et son pot de biscuits. Robert Charlebois a remporté avec Lindbergh en 69 le Grand Prix du Festival de la chanson française de Spa, en Belgique, et le prix Félix Leclerc, non pas du gala de la disque, mais il y avait déjà un prix Félix Leclerc à l'époque du Festival du disque en 1969. Voici Lindbergh.

Ouais, il y aura eu avant Lindbergh et après Lindbergh. Il n'y a rien à faire. Ça reste extraordinairement génial. Chanson de Robert Charlebois, Péloquin, Louise Forestier, qui est là, puis qui, comme elle le dit elle-même, fait des voix et du bruit avec sa bouche. Mais alors, quel bruit! Quelle révolution que cette chanson! On va écouter maintenant Au chant de l'Alouette. C'est une chanson traditionnelle française qui a été importée par les colons en Nouvelle-France. En 71, les Carriques, Marcel Méclin et Claude Lafrance, qui a d'ailleurs fait plein de choses avec Louise Forestier, remettent donc cette chanson à jour et remportent un très, très grand succès. Cette chanson qu'on va entendre Au chant de l'Alouette est restée au palmarès pendant 15 semaines. Ça a aussi été chanté précédemment par Les Cailloux et un peu plus tard par Edith Butler. Voici donc Les Carriques qui chantent Au chant de l'Alouette. C'était une des chansons préférées de mon papa.

0: de la dame en bleu. Oh, que j'aimerais avoir une caméra pour vous montrer Pierre-Luc. Quel âge as-tu, Pierre-Luc ?
1: 31.
0: 31 ans. Qui est beau comme un cœur et qui bat la mesure, qui est... Oh, oui, Julie, puis moi, on chante la dame en bleu. As-tu du fun avec nous, Pierre-Luc ?
1: Oui, c'est très lisible.
0: Hein, c'est chouette, hein? Alors, Michel Louvain chantait La Dame en bleu. Dalida, j'attendrai. Enrico Macias, ouvre-moi la porte. On a entendu il y a longtemps le frigidaire de Tex Lecor, puis au chant de l'Alouette des Carriques. Bon, celle-ci, tu la connais très certainement, Pierre-Luc. Je suis à peu près convaincu que tu as déjà rencontré Diane Dufresne chantant J'ai rencontré l'homme de ma vie. Quand même.

Pierre Letourneau, qu'on salue. Pierre, si tu nous écoutes, toute notre amitié. Il faut bien rêver, chanson de Pierre Letourneau et de Claude Gauthier. René Claude chantait avec le Villemar Blues Band ce soir, Je fais l'amour avec toi, une chanson de Luc Plamondon et Michel Robidoux. Et Diane Dufresne chantait de Plamondon et Cousineau, J'ai rencontré l'homme de ma vie. On va entendre notre 45 tours du jour, face A, face B de Francis Cabrel. Extrait de son deuxième album Les chemins de traverse, le 45 tours de la chanson Je l'aime à mourir est sorti en juin 79. Succès gigantissime. Les 10 pistes de l'album étaient déjà prêtes, puis tout à coup, on ne sait pas qui, mais un ami guitariste de Francis Cabrel lui monte à faire du picking à l'envers. Ça, je ne sais pas ce que c'est. Bon, on peut imaginer là que c'est une espèce de petit pinçage de corde, mais à l'envers. Donc, il s'entraîne à cette technique-là, puis en une heure, il compose Je l'aime à mourir, qui décide, alors que le studio est quasiment terminé, d'ajouter sur l'album, bien lui en prie. Puisque si les jolies colonies de vacances sont la chanson qui révèle Pierre Perret, le Métex qui révèle Moustaki, Je l'aime à mourir est la chanson qui a révélé notre cher Francis Cabrel. Ça s'est vendu à 700 000 exemplaires, ce 45 tours, plus grand succès commercial de Francis Cabrel. Disque d'or en France, en Belgique, en Suisse, numéro un partout. C'est sa chanson la plus connue à l'étranger. Ça a été chanté en italien, en espagnol. Il y a même une version franco espagnol qui a été enregistré par Shakira, qui en l'a relancé, qui en a refait un succès en 2011. Voici donc la face A et la face B de ce 45 tours de 79 de Francis Cabrel. Je l'aime à mourir et ce sera suivi de la face B, les chemins de traverse.

Sur la face 1 de ce 45 tours de 1979, il y avait Je l'aime à mourir et sur la face B, Les chemins de traverse de Francis Cabrel. Pendant ce temps, cette même année-là, en 79, Diane Tell, qu'on découvrait, chantait Gilberto.

Moi, je reverrai volontiers un spectacle de Garoulou. J'ai revu Harmonium, l'Heptade, ce printemps. Et là, en les écoutant, la complainte du maréchal Biron, interprétée par Garoulou, je me disais, ah là là, les arrangements, la richesse, la multitude des sonorités de Garoulou, comment ils ont pu donner un souffle nouveau aux chansons traditionnelles. Voilà, c'était donc Garoulou précédé de Gaston Mandeville, le vieux du bas du fleuve, de Claude Dubois, femme de rêve, et de Diantel qui chantait Gilberto. On écoute ici Michel Fugain qui chante Soleil.

Il a dit, mon kiki, let the sunshine in, laissons entrer le soleil, dis donc. C'est ici que notre émission s'achève, chers amis. Merci à Pierre-Luc Blaigrenier, 31 ans. On va demander comme ça la direction de la technique de nous envoyer que des jeunes, tu vois. C'est un par un, c'est comme les élections. Merci Pierre-Luc. Merci à Julie Parker qui signe le choix musical de cette émission et la réalisation. Et c'est Monique Giroux. Vous pouvez toujours nous écrire dans la bulle de conversation à Radio-Canada Audio, nous réécouter en rediffusion demain soir ou à votre heure et à votre convenance. On a cette liberté, on va pas s'en passer. Et c'est Monique Giroux. Passez donc une bonne semaine. À la semaine prochaine. Au revoir.

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Les voix du chœur Taylor Festival et On Meditation du compositeur Brian Edward Galante, tiré d'un album encore tout chaud, un album qui est paru en 2026 sous le titre évocateur Pathway to Healing, Music, Medicine for Mind, Body and Spirit. Chemin vers la guérison, la médecine musicale pour l'esprit, le corps et l'âme. Quoi de mieux pour commencer la journée? Douceur et introspection. Je m'appelle Daniel Vincent, bienvenue à De tout cœur avec vous.

Sous la baguette du chef Rob Taylor, on écoutait les voix du chœur Taylor Festival et des extraits de leur tout nouvel album, un album qui est paru en 2026 sous le titre Pathway to Healing, Musical Medicine for Mind, Body and Spirit. C'est pendant l'année 1767 qu'Haydn compose son Stabat Mater pour le présenter à Vienne l'année suivante. C'est l'une des premières œuvres sacrées que Haydn compose alors qu'il est nouvellement installé dans ses fonctions de maître de chapelle à la cour des Esterhazy. L'œuvre est présentée à Paris en 1781 et c'est la consécration. Selon le musicologue américain Howard Chandler Robin Landon, c'est la première des œuvres chorales de Haydn à connaître le succès. C'est international. Haydn est alors âgé de 35 ans. J'aimerais ce matin en écouter quelques grands passages avec vous. La version que je vous propose est celle réunissant les membres de l'ensemble Edes, que dirige Mathieu Romano, et les musiciens de l'ensemble Le Concert de la Loge, dirigé par Julien Chauvin. Avec eux, on va retrouver aussi la soprano canadienne Florie Valiquette, l'alto Adèle Charvet, le ténor Reinoud van Mechelen, ainsi que la basse Andreas Wolf. Voici de Joseph Haydn de larges extraits de son Stabat Mater.

par les voix de l'ensemble Edès sous la direction de Mathieu Romano et les musiciens de l'ensemble Le Concert de la Loge, dirigé par Julien Chauvin. On écoutait de larges extraits du Stabat Mater de Joseph Haydn, avec la soprano canadienne Florie Valiquette, l'alto Adèle Charvet, le ténor Reinhold van Mechelen et la basse Andreas Wolf. Et pour la suite, ben, on va rester à Vienne. On s'en va quelques années plus tard, cette fois avec la musique de Franz Schubert par le chœur Arnold Schönberg, placé ici sous la direction d'Erwin Ortner. Et des extraits d'un très beau coffret qui regroupe tout l'œuvre chorale laïque de Schubert.

Emmanuel Bertrand au violoncelle et Pascal Amoyel au piano et deux pièces extraites de leur album Cello Dream. À l'instant, c'était de Robert Schumann, Wagenlied Chen, précédé de Stan Chen de Franz Schubert. On a eu droit aussi, avant ces deux pièces pour piano et violoncelle, à une sélection de Chœur Lake de Franz Schubert par le chœur Schönberg. On poursuit avec la musique de l'Estonien Arvo Pärt. Voici deux pièces d'Apache Dominé. Mais d'abord Suma, car Arvo Pärt termine en 1977 dans une première version pour chœur. Voici l'ensemble estonien Vox Clementis et son chef Jan Eik Tulve.

avec Amy Dixon au saxophone et Catherine Millage au piano. C'était Spiegel am Spiegel du compositeur estonien Arvo Pärt et c'était précédé de Da Pacem Domine et Summa aussi d'Arvo Pärt. C'était interprété par les voix de l'ensemble Vox Clementis et son chef Jan Eik Tulve. Et c'est là-dessus que se termine notre émission de ce matin. J'espère que ça vous a plu autant qu'à moi. Merci à Claire Boisvert, à la programmation et à la réalisation. Si vous avez envie de nous écrire, ça nous fait toujours plaisir de vous lire. L'adresse de tout cœur, en un seul mot, @radio-canada.ca. Je m'appelle Daniel Vincent. Je vous souhaite une très belle semaine et je vous dis à bientôt.

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Bonjour à vous, chers amis mélomanes. J'espère que vous allez bien. Je m'appelle François Lemay. Nous sommes tous sur Ici Musique. Et on commence ce matin avec Georges Frédéric Handel, qui n'avait pas son pareil pour créer des airs émouvants et inoubliables dans ses opéras. Et aussi Albrecht Meyer, premier hautbois de l'Orchestre philharmonique de Berlin, qui se passionne pour la musique de Handel. Pas étonnant, ça, parce qu'Handel jouait aussi du hautbois. Albrecht Meyer interprète un air de l'opéra Rinaldo de Handel, adapté pour son instrument. Bienvenue à Quand le jour se lève.

0: Bonjour, ici Greta Juris. La Gendarmerie royale du Canada confirme qu'un feu de forêt a fait une victime en Colombie-Britannique. Il s'agit d'une femme de 80 ans, originaire de Meadow Valley, une localité rurale dans le sud de la province. Selon la police, elle aurait péri en tentant de fuir son domicile. Le feu dans la région a déjà forcé l'évacuation de plus de 20 000 résidents, en plus de pousser la province à décréter l'état d'urgence. Israël a rejeté le plan de paix à Gaza, mis de l'avant par Donald Trump, qui a pourtant été accepté par le Hamas. Le premier ministre Benjamin Netanyahou a déclaré qu'il refusait le retrait de l'armée israélienne de la bande de Gaza tant que le Hamas ne sera pas entièrement désarmé. Le mouvement islamiste avait accepté de rendre les armes simultanément à un retrait progressif d'Israël. Benjamin Netanyahou a également affirmé qu'il n'y aurait pas d'État palestinien tant et aussi longtemps qu'il restera premier ministre. Ici au pays, le prix du maïs a chuté de plus de 20% en l'espace de quelques jours, notamment en raison du recul de la demande américaine. Si la nouvelle peut réjouir les consommateurs et alléger leur portefeuille, les maraîchers, eux, sont plus inquiets. L'Association des producteurs maraîchers du Québec craint que la guerre commerciale avec les États-Unis joue un rôle dans la baisse des exportations canadiennes de maïs. Et en terminant, des milliers de personnes ont assisté hier au défilé annuel de la fierté au centre-ville de Montréal. L'événement a eu lieu dans un contexte où des membres de la communauté constatent une hausse des gestes homophobes. Le plus récent rapport international de la maison de sondage Ipsos révèle d'ailleurs un recul de l'appui dans le monde entier envers les droits des personnes LGBTQ+. Et voilà, c'était les informations.
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6: Ah bonjour, bonjour, il est 5h32, 6h32 dans les Maritimes.

Il y a bien sûr le rondeau E-A-U littéraire, c'est un poème du XIIIe siècle. Il y a le rondeau D-O musical qui vient de la forme la plus simple, celle de la chanson, avec sa succession de refrains couplets. Mais que se passe-t-il quand Beethoven s'en mêle? Ce n'est plus du tout la même chose. Il ajoute des variations, un deuxième refrain contrastant, des modulations et de là, le rondeau devient un art. Spécialement sous les doigts de Charles-Richard Hamelin, le rondeau signé Ludwig van Beethoven.

du compositeur espagnol Francisco Tárrega, considéré comme le père de la guitare classique moderne. Tárrega a développé son propre style à travers ses voyages qu'il a fait entre autres en Afrique du Nord, en Espagne, en Andalousie et chez les Tziganes, qui ont nourri ses innovations musicales. Et au sommet de tout ça, il a composé son Capriccio arabe, interprété ici par le guitariste Christopher Parkening. Ça nous mène à 6h, à 7h dans les Maritimes. Bonjour, rebonjour, je m'appelle François Lemay sur Ici Musique. C'est quand le jour se lève et là, je vous gâte. Et puis je me gâte un petit peu. On part jamais à côté de ça, quand c'est possible. Le concerto Köchel 488 de Mozart, dans la superbe interprétation de Charles-Richard Hamelin et des violons du roi, dirigé par Jonathan Cohen. C'est parti pour 27 minutes de bonheur pur et simple.

le concerto Köchel 488 de Mozart, une interprétation sublime et magistrale de Charles-Richard Hamelin et les violons du roi qui sont dirigés par Jonathan Cohen. Je vous rappelle que vous pouvez consulter la liste complète des musiques diffusées sur la plateforme Radio-Canada Audio.

du compositeur britannique Howard Shore, le créateur de la fameuse musique du film Le Seigneur des Anneaux. Ça nous mène aux informations d'ici musique. Je m'appelle François Lemay. Pour me joindre, quand le jour, @radio-canada.ca.

0: Bonjour, ici Greta Joris. Les feux de forêt ont fait une première victime en Colombie-Britannique. Une femme de 80 ans est morte dans l'incendie de Bald Range dans la vallée de l'Okanagan. L'octogénaire a perdu la vie en tentant de fuir son domicile. Le feu dans la région a déjà forcé l'évacuation de plus de 20 000 résidents, en plus de pousser la province à décréter l'état d'urgence. La sécheresse persistante et les orages prévus aujourd'hui risquent de déclencher d'autres brasiers, en raison notamment de la foudre. Des records de température pour un mois de juillet ont été enregistrés dans 33 pays selon l'Agence européenne pour le climat Copernicus. Cette chaleur extrême a contribué à de grands incendies de forêt, notamment en France et en Espagne. À l'échelle mondiale, 2026 est à ce jour la troisième année la plus chaude derrière 2024 et 2025. Le déclenchement de la campagne électorale au Québec doit avoir lieu dans moins de 3 semaines et sur le terrain, les équipes s'activent déjà. La CAQ va diffuser à compter d'aujourd'hui ses premières publicités électorales et la première ministre Christine Fréchette va annoncer une série de candidatures en Mauricie. Le ministre responsable du commerce Canada-États-Unis, Dominique Leblanc, sera de retour à Washington aujourd'hui pour poursuivre les discussions commerciales. Ce nouveau déplacement dans la capitale américaine survient à un peu plus d'une semaine de l'entrée en vigueur de nouveaux tarifs douaniers de 50% annoncés récemment par Donald Trump. Et en terminant, une fillette de 3 ans est hospitalisée après avoir été attaquée par un ours noir en Colombie-Britannique. Un des parents est intervenu pour chasser la bête. La fillette a été transportée à l'hôpital pour soigner des blessures mineures. Et voilà, c'était les informations. Bonne journée.
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3: Il est 6h32, 7h32 dans les Maritimes. Je m'appelle François Lemay. Sur ICI Musique, c'est quand le jour se lève.

on retrouve Franz Schubert en vacances, comme ça, à Graz, chez ses amis Karl et Marie Pachler, là où il aime animer les réunions musicales, mais aussi taquiner la truite à la rivière. Alors, on va écouter, nous, les chambristes du CNA, Yefim Bronfman, dans un extrait du quintet La Truite de Franz Schubert.

de Schubert. C'était le quintet La Truite, interprété par Yefim Bronfman et les solistes du CNA. On y va en équilibre. Voici la musique de Jean-Sébastien Bach.

le concerto BWV 1049 de Jean-Sébastien Bach. C'était l'ensemble Caprice. Dans quelques instants, toujours fidèle au poste, elle sera là, Geneviève Venn, pour vous faire déjeuner en paix. On est chanceux.

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Un rêve, on a démarré la journée avec Claude Pelgag. Et aujourd'hui, on va traverser les époques à travers le regard de quatre générations d'artistes. J'aurai un beau tirage d'ailleurs qui va certainement plaire aux membres de la génération Musique Plus. Je sais pas si vous faites partie de cette génération d'adolescents qui a forgé sa passion pour la musique grâce à la chaîne

de vidéoclips en continu. En tout cas, moi, j'appartiens à cette génération-là. On va pas dire mon âge. Et on va vivre un brin de nostalgie grâce à un nouveau livre, donc, qui est sorti la semaine dernière. Je vous en reparle un petit peu plus tard. Je vous donne des nouvelles de la Britannique Beth Orton, qui a 55 ans, mais tout le poids du monde dans sa voix, qui a beaucoup changé depuis les années 90, parce que elle souffre d'une forme d'épilepsie qui affecte la voix, mais ça lui a permis de gagner en profondeur, en tout cas en musique. C'est très particulier. On va se remémorer un grand succès de Gilles Valiquette qui continue de faire de la tournée à 74 ans après plus de 50 ans de carrière. Et la plus jeune du groupe aujourd'hui, c'est Ambre Ciel, qui a la jeune trentaine, mais qui déploie toute une maturité en musique grâce à un monde intérieur dont je vous parlerai dans quelques minutes. Voilà pour notre menu du jour. On poursuit avec Marie-Pierre Arthur.

Et je respire. C'était Nana Quinn. Vous écoutez Déjeuner en paix en compagnie de Geneviève Venn. Et comme on le fait depuis le début de la saison estivale, je vous propose maintenant notre petit moment de contemplation. Et aujourd'hui, c'est Ambre Ciel qui va nous accompagner. C'est le projet de l'autrice, compositrice, interprète Jessica Hébert. Elle compose, elle chante, elle joue du violon et du piano. Et elle a débuté tout ça dès l'âge de 6 ans. Et elle a commencé par le violon, mais c'est en se tournant vers le piano qu'elle a découvert la possibilité de traduire en musique son monde intérieur. Elle propose un son qui s'inscrit dans le style néoclassique avec des textures électro. C'est très cinématique tout ça et on peut facilement imaginer un petit film dans notre tête en écoutant la musique d'Ambre Ciel. En tout cas, moi, c'est une grande romance que j'imagine en écoutant ce qu'elle nous propose. On dirait que chaque chanson pourrait accompagner une scène où l'amour naît entre deux personnages. Là, il y a on joue sur les contrastes entre les mesures très minimalistes et les belles grandes envolées de cordes. Ambre Ciel, elle s'inspire beaucoup de la nature, c'est ce qu'elle explique en entrevue. Et pour son premier album, ben, c'est le thème de l'eau qui s'est imposé. Il s'intitule « Still There is the Sea ». Et elle a tenté avec cet album-là de rendre plus tangible donc cet autre monde qui vivait dans son esprit. Les séquences de piano se répètent un peu comme des vagues, c'est très apaisant. Alors je vous invite à vous laisser bercer par Ambre Ciel et si vous voulez vous laisser bercer en personne, ben sachez qu'elle partagera la scène avec Rosé Gonzalez le 11 septembre prochain au MTLUS de Montréal. Voici pièce numéro 8 d'Ambre Ciel.

C'était le beau Rouge-Gorge de Philippe B qui va être en tournée une bonne partie de l'automne. On l'entendait ici en duo avec La Bone de Milk and Bone. C'était Laurence Lafont-Bone qu'on découvre sous une nouvelle facette grâce à cette chanson-là, très jolie voix. On poursuit maintenant avec Gabriella Olivo qui se promène elle aussi tout le mois d'août. Elle est en spectacle du côté de la Gaspésie. Voici Amorcito Corazón.

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1: C'était Félix Brassard avec Cité perdue. Dans la prochaine demi-heure, on aura du Vincent Vallière, Ingrid Saint-Pierre, et je vous parle du nouvel album de la Britannique Beth Orton. Vous écoutez Déjeuner en paix en compagnie de Geneviève Venn. Je suis très heureuse de démarrer la semaine avec vous. On arrive maintenant à la demi-heure. C'est l'heure du bulletin d'information. Je vous retrouve dans quelques minutes pour la suite.

0: Bonjour, ici Greta Joris. Les feux de forêt ont fait une première victime en Colombie-Britannique. Une femme de 80 ans est morte dans l'incendie de Bald Range dans la vallée de l'Okanagan. L'octogénaire a perdu la vie en tentant de fuir son domicile. Le feu dans la région a déjà forcé l'évacuation de plus de 20 000 résidents, en plus de pousser la province à décréter l'état d'urgence. La sécheresse, le temps chaud ainsi que les orages prévus aujourd'hui risquent de déclencher d'autres brasiers en raison de la foudre. Et si la chaleur extrême est propice aux feux de forêt, elle amène aussi une hausse de la température de l'eau, ce qui menace directement les populations de saumons partout au pays. C'est le cas notamment dans le Bas-Saint-Laurent au Québec, où le ministère de l'Environnement continue de surveiller chaque été la présence de saumons juvéniles dans la rivière Well, qui est fermée à la pêche depuis 6 ans. Seulement 8 saumons juvéniles y ont été récoltés en 2025 et aucun en 2026. La campagne électorale sera déclenchée dans moins de 3 semaines au Québec et sur le terrain, les équipes s'activent déjà. Après le chef libéral Charles Milliard, samedi, c'était au tour hier de la première ministre Christine Fréchette de se rendre au Grand Prix de Trois-Rivières. La chef de la CAQ va annoncer aujourd'hui une série de candidatures en Mauricie. Et en terminant, en Russie, 13 personnes sont mortes et 75 autres blessées dans une attaque ukrainienne de drones au Tatarstan, dans le centre du pays. Selon les autorités locales, des cibles industrielles et civiles auraient été touchées, dont une raffinerie de pétrole. Pendant ce temps, une frappe russe dans le nord-est de l'Ukraine a fait 5 morts dans la région de Kharkiv. Et voilà, c'était les informations de Radio-Canada. Excellente journée.
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On était à Ottawa avec Ariel Soucy, mais dans les faits, il faudra se rendre à Mont-Tremblant pour la voir en spectacle. Elle y sera le 15 août prochain. Sinon, elle participe aussi au Festival de musique émergente en Abitibi-Témiscamingue au mois de septembre. Et maintenant, on se tourne vers Laura Nicoué qui nous propose d'apprendre avec elle le nom des animaux avec cette chanson qui est tirée de son album Comptines Atikamekw. On l'écoute.

nos beaux siffleux, c'est le duo Motel Club avec la pièce Danica. Vous écoutez Déjeuner en paix sur ICI Musique. Et je vous parle maintenant du tout nouvel album de Beth Orton, chanteuse britannique qu'on a découvert dans les années 90. Elle a débuté sa carrière aux côtés des Chemical Brothers. On la surnommait la fée folktronica de Londres. Et moi, ça me fait penser, en fait, sa proposition me faisait penser vraiment à la Sarah McLachlan de l'époque Sweet Surrender. Je sais pas si vous vous souvenez de ça, avec une petite voix très, très claire. Et là, on la retrouve 20 ans plus tard et un octave plus bas avec son album The Ground Above. En fait, la chanteuse vit depuis quelques années avec des problèmes de santé chronique et notamment de l'épilepsie qui affecte le ton de sa voix. Et tout ça, ben, ça lui a donné une voix beaucoup plus grave et qui nous permet d'avoir accès à je trouve le cœur de ses émotions, on va dire ça comme ça. On dirait qu'elle porte le poids du monde sur ses épaules quand elle chante. L'album s'ouvre sur une pièce qui a presque 9 minutes, qui est déchirant, qui est hypnotique. C'est pas lourd, c'est vraiment juste percutant en termes d'émotions. C'est un album dont la maturité a été comparée à celle des 50 Words of Snow de Kate Bush. Moi, je trouve qu'on va naviguer plutôt dans la douleur accumulée sur Hurt, la dernière chanson de Johnny Cash avant son décès. Je vais vous laisser juger de tout ça et je vous rappelle tout simplement qu'elle sera en spectacle au Canada, Beth Hortons, le 22 septembre à Toronto et le 4 octobre à Vancouver. La voici avec Love You Right.

c'était Ingrid Saint-Pierre avec Tokyo Jelly Bean. Et juste avant, Vincent Vallière nous a présenté les saisons, les secondes. On enchaîne maintenant avec Gabriel Desjardins en duo ici avec Ariane Roy. Voici la pièce Champagne Rubis.

Émile Bourgault avec la pièce Juillet. Et on se tourne maintenant vers Gilles Valiquette qui cumule plus de 50 ans de carrière. Il s'est promené un peu partout avec sa guitare. Et justement, en 2023, il a sorti un album qui s'intitule Retour à chanson pour un café, qui est en fait des relectures de son célèbre album des années 70. Et sur cet album de relecture, on retrouve Quelle belle journée, une chanson qu'on aime beaucoup ici à Déjeuner en paix. Et j'ai été surprise d'apprendre qu'elle n'avait jamais été commercialisé en format 45 tours à l'époque. Mais ce qui m'a surpris le plus, c'est en lisant les crédits de la chanson, parce qu'on apprend que c'est nul autre que Normand Brathwaite qui est aux percussions et François Pérusse à la basse électrique. Et là, ben Gilles Valiquette, il parcourt le Québec avec son spectacle intime depuis le début de l'été. Il sera en spectacle seulement au mois d'août dans les prochaines semaines aux îles de la Madeleine, sur la côte nord, en Gaspésie, au Saguenay et dans Charlevoix. Donc, il y a moyen de voir Gilles Valiquette dans des petites salles près de chez vous. Il partage de savoureuses histoires, des anecdotes et évidemment plusieurs succès tirés d'un de ses 13 albums en carrière. Et là, dernièrement, il était en prestation au Jardin botanique et on a vu apparaître Normand Brathwaite aux percussions qui semblait en pleine forme. On sait qu'il a connu de grands enjeux de santé au printemps dernier et il a raconté au cours de ce spectacle-là que c'est justement Quelle belle journée qui lui a permis de retrouver la forme après son épisode de coma.

Billie Eilish avec sa Billie Bossa Nova et juste avant c'était Bardo avec À très peu de choses près. On a ouvert le bloc avec Gilles Vanliquette et un beau succès souvenir. Quelle belle journée. On poursuit maintenant avec Isabelle Boulay et Jolie Louise.

C'est Danny Joe qui nous emmène au bulletin de nouvelles ce matin. Juste avant, on a entendu Dan George McKenzie et Alex Burger avec une très belle collaboration en Frinou, un mélange de français, et d'Inou Aymoun. À venir, on aura du Gab Bouchard, Anaïs Constantin et du Jean Leloup. Ici Geneviève Venn, je vous retrouve dans

0: Bonjour, ici Greta Joris. Un premier décès lié au feu de forêt est confirmé en Colombie-Britannique. Les autorités ont annoncé la mort d'une femme de 80 ans qui tentait de fuir le brasier. Le drame s'est produit à Summerland, dans la vallée de l'Okanagan. Le feu dans la région a déjà forcé l'évacuation de plus de 20 000 résidents, en plus de pousser la province à décréter l'état d'urgence. Toujours en Colombie-Britannique, une fillette de 3 ans a été hospitalisée après avoir été attaquée par un ours noir à Maple Ridge. L'enfant jouait devant le domicile familial lorsque l'attaque s'est produite. Un parent est intervenu pour chasser l'ours. La vie de la fillette n'est pas en danger. Des agents de conservation de la faune ont tenté de capturer l'animal qui s'est enfui dans les bois. Les autorités conseillent aux personnes qui se trouvent dans les environs de ne pas sortir puisque l'ours est blessé. C'est une semaine décisive dans les négociations entre le Canada et les États-Unis. Le ministre responsable du commerce Canada-États-Unis, Dominique Leblanc, se rendra aujourd'hui à Washington pour poursuivre les discussions afin d'éviter de nouveaux droits de douane américains de 50% prévus dès le 19 août. Sur la scène judiciaire, le procès d'un ex-chef de gang accusé d'avoir orchestré le meurtre du rappeur Tupac Shakur en 1996 s'ouvre aujourd'hui à Las Vegas. Les procureurs espèrent démontrer que l'accusé est le commanditaire de l'affaire survenue il y a 30 ans et qu'il a fourni l'arme du crime. Et en terminant au tennis, la dernière Canadienne en lice à l'Omnium Banque Nationale, la Québécoise Leila Fernandez, a été éliminée hier soir en huitième de finale. Elle s'est inclinée en deux manches identiques de 6-4 face à la Japonaise Naomi Osaka. Et voilà, c'était les informations.
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Tout le monde tapait dans les mains dans le studio 3. C'était magnifique. C'était Enfin de Gab Bouchard qui sera en spectacle ce soir du côté des îles de la Madeleine et le 15 août à Québec pour un grand spectacle à l'espace 400e. On poursuit maintenant avec Marco Emma et Avalanche.

Grand Eugène, c'était la pièce Décembre. Et j'ai maintenant une suggestion de lecture pour nos auditeurs issus de la génération Musique Plus. Est-ce que vous faites partie de ceux qui ont grandi en regardant Le Combat des Clips, Le Cimetière des CD ou encore Dollar à Clip? Eh bien, le livre s'intitule Musique Plus, du rêve à la réalité. C'est sorti la semaine dernière et signé par Stéphane Plante et Mélissa Pelletier, qui sont eux-mêmes deux grands fans de la chaîne. Et ils sont issus de deux générations différentes, donc pose un regard qui se complète très, très bien. On revient sur les moments marquants de cette chaîne-là, qui est née 5 ans après MTV aux États-Unis et qui a largement contribué à faire décoller des carrières d'artistes de chez nous. D'ailleurs, il y a un chapitre entier sur les impacts de musique

plus sur la musique québécoise. Et pour le reste, le livre est conçu un peu comme un album souvenir où on repasse les histoires de la station de 1986 à 2019. Ça donne un petit peu l'impression d'être assis dans une pièce où il y aurait des retrouvailles entre Paul Sarrazin, Marie Plourde, Reg Laplanche, Shelly Sauvé-Castonguay et Claude Rajotte qui arrivent aussi dans le party. Ils signent d'ailleurs la préface de ce livre-là. Il y a des réflexions qui sont très intéressantes sur l'effervescence des débuts et aussi sur la triste fin que la station a connue en 2019. Et puis là, ben, j'ai un bel exemplaire de ce livre-là à faire tirer ce matin. Pour participer, vous devez répondre à la question très difficile que voici. Quel vidéoclip vous a le plus marqué dans les belles années de Musique Plus? On va lire vos réponses demain et on va annoncer la personne gagnante également dans l'émission de demain matin. Et moi, un des clips qui m'a marqué, c'est celui où on voit un empereur en noir et blanc qui danse avec un squelette. Voici Jean Leloup et 1990. Mesdames.

Après les années Musique Plus, c'était Mes années 2000 d'Anaïs Constantin. Dans quelques minutes, ce sera l'effet Pogonat. Ici Geneviève Venn, ça a été un plaisir de démarrer la journée avec vous. Je vous donne rendez-vous dès 7h, 8h dans les Maritimes demain matin pour un autre déjeuner en paix. On se laisse avec Command de bord et la pièce Veux, veux pas. Portez-vous bien.

Très bon début de journée à tous et à toutes et bienvenue à cet effet pogonate du lundi 10 août. Au microphone, c'est Nicolas Titley qui vous accompagne jusqu'à midi. Et encore une fois, on a une émission très chargée d'excellents contenus. Il sera question de festival, de nouveautés. Je vous parlerai dans quelques instants de la chanteuse R&B Kehlani, qu'on aime beaucoup ici. Et on va débuter cette émission en musique et en beauté avec Karim Ouellet, voici l'amour.

0: Gros plan sur...
1: L'une des voix les plus marquantes du R&B américain contemporain, une jeune femme qui s'appelle Kehlani, qui est née à Oakland, en Californie, et qui a connu, ben, comme tant d'artistes, un parcours, en particulier durant l'enfance et l'adolescence, un parcours plutôt houleux. Elle a été élevée par sa tante alors que son père avait disparu et que sa mère était en prison en train de lutter contre la dépendance aux drogues. C'est pas le meilleur endroit peut-être pour vivre une désintox. Elle a été élevée par sa tante qui a quand même su, il faut lui donner crédit, mettre en lumière son propre talent en encourageant ses ambitions. Elle rêvait, la jeune Kehlani, de se rendre à l'école Juilliard, qui est une prestigieuse école d'art où on y pense souvent pour la musique, mais il y a également un volet de danse, et c'est ce à quoi se destinait Kehlani à l'origine. Elle voulait absolument devenir une danseuse, mais va se blesser au genou et va décider de se réorienter vers la chanson pour laquelle elle a toujours eu un certain talent. Et dès l'âge de 14 ans, elle se présente à la populaire émission America's Got

L'émission America's Got Talent à laquelle elle a participé, ben, va revenir dans sa vie puisque Nick Cannon, qui est l'animateur de l'émission, dit « Hey, cette fille-là, je me souviens d'elle, elle avait un talent incroyable. » Il décide de devenir son mentor en quelque sorte puisqu'il va lui prêter un appartement dans lequel se trouve un studio d'enregistrement pour qu'elle puisse donc faire ses premières chansons. Et sa carrière va exploser. Et en fait, exploser, c'est peut-être pas le bon terme parce que la carrière de Kehlani va monter étape par étape jusqu'à aujourd'hui. L'année 2026 peut être considérée en fait comme une espèce de consécration de ce long parcours puisque le premier extrait Folded s'est rendu dans le top 10 du Billboard 100. Elle va remporter le prix de la meilleure performance R&B et de la meilleure chanson R&B au 68e Grammy Awards. Et pour voir de quel bois Kehlani se chauffe, les gens de Toronto auront l'occasion de la voir en chair et en os le 16 août prochain et le 29 septembre. Elle sera de passage à Vancouver. Pas d'autres dates canadiennes, malheureusement. Mais on va se faire plaisir avec cette chanson qui lui a permis de remporter plusieurs prix Grammy. Voici Folded, Kehlani.

Clio avec Elle le voudrait, c'était précédé, dis-je, d'Élie Rose avec As de cœur. Et tiens, on va poursuivre avec des interprètes féminines, puisque dans les prochaines minutes, vous entendrez Rite Amber d'Entremont. Et tout d'abord, voici Marie Claudel.

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2: Ah, la saison des festivals est loin d'être terminée. Et justement, notre tirage aujourd'hui, l'objet en est un jeune festival qui s'appelle Motel Calix. Ça se déroule à Calixa-la-Vallée, dans la belle région, disais-je, de la Montérégie. On est sur la rive sud de Montréal, pas très loin de Verchères. Cet événement-là est très intéressant. Il n'en est qu'à sa deuxième édition. C'est donc un jeune festival qui met en scène de jeunes artistes émergents et qui est organisé, tiens, ça tombe bien, par de jeunes personnes. Presque tous les organisateurs sont dans le début vingtaine. Ce sont des gens qui viennent du milieu des arts, du milieu du spectacle et de la musique. On retrouve un propriétaire de studio, un éclairagiste, des réalisateurs de clips, des étudiants en production. Bref, des gens qui s'intéressent à tous les nouveaux talents. Ça va se dérouler les 22 et 23 août prochains. Et l'idée, c'est qu'on mélange quoi? La bonne musique d'abord, la bonne bière, la bonne bouffe, les découvertes et le camping. Donc, un vrai festival en nature. Si vous avez envie de participer à cet événement qui va réunir des gens comme Marco Emma, Alphonse Bisaillon, Zouz, Marie-Neige, eh bien, sachez que nous faisons tirer des billets. Pour participer, vous n'avez qu'à vous rendre sur l'appli audio. Vous utilisez la bulle de conversation avec laquelle vous allez nous dire simplement pour quelle raison vous aimeriez assister à cet événement. Motel Calix, C-A-L-I-X, et vous pouvez aller googler toute la programmation et nous dire, nous trouver des raisons pourquoi vous voulez y aller. Et plus tard cette semaine, on vous dévoilera les gagnants des paires de billets qu'on va faire tirer. Deux paires de billets que nous avons, me dit Olivier. Merci beaucoup. Voici donc l'une des artistes qui participe à Motel Calix. Elle s'appelle Jeanne Côté.

Plus tôt à l'émission, je vous parlais d'un jeune festival qui s'appelle Motel Calix, qui se déroule à Calixa-la-Vallée à la fin du mois d'août. Et on a des billets à faire tirer pour l'événement. Vous êtes intéressé à y aller. Utilisez la bulle de conversation de l'appli audio. D'ailleurs, pendant que vous êtes là, vous pouvez nous envoyer des petits messages. Et dites-nous pourquoi vous voulez aller à ce festival. Et plus tard cette semaine, nous annoncerons les gagnants, gagnantes. Voici un qui gagne toujours. C'est Hubert Lenoir. Recommencer.

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1: Une nouveauté qui nous vient d'un des noms les plus légendaires de la musique francophone. J'ai nommé Gainsbourg, non pas Serge, mais bien Lulu, son fils, qui aurait pu en fait s'appeler Junior, puisque Lucien Ginsberg, c'est le nom de naissance de Serge Gainsbourg. C'est donc Lucien, Lulu, le fils de l'union entre Serge et la chanteuse Bambou. Et il est vraiment un enfant de la balle, comme on dit. Il avait à peine 2 ans, je crois, la première fois qu'il est monté sur scène avec son père lors d'un spectacle au Zénith de Paris. Et il ne s'est jamais, en fait, vraiment sauvé de son célèbre patronyme. D'ailleurs, son premier album, paru en 2011, s'appelait From Gainsbourg to Lulu. Et c'était une série de reprises de chansons popularisées par son père avec des super vedettes. Il y avait des gens comme Rufus Wainwright, Scarlett Johansson, Vanessa Paradis, Shane McGowan qui participaient à ce disque. Donc, il a quand même travaillé très très fort, ce Lulu, pour ne pas être qualifié simplement de Nepo Baby, hein, c'est une expression populaire depuis un certain temps. Il a fait des études au Conservatoire de Paris, au Berklee College of Music des États-Unis, il a travaillé à Londres également, et là, il nous revient avec une chanson qui est réalisée de concert avec Paul Armand Delisle. Qui est-il? Vous le connaissez mieux sous le nom de Polo Corp, il est la moitié de Polo et Pan. Et de cette rencontre entre donc Polo Corp et Lucien Gainsbourg, on a une chanson que vous allez entendre dans quelques instants qui s'appelle 1, 2, 3, Soleil. Une chanson qui est, comme son nom l'indique, assez estivale. On ne sait pas si c'est officiellement le premier extrait d'un album à venir, mais ça fait quand même quelques mois que Lucien

Christian Gainsbourg nous parle d'un album sur lequel il travaillait. Alors, on se fait plaisir et on écoute cette chanson tout à fait appropriée pour la saison 1, 2, 3, Soleil, Lulu Gainsbourg et Paul Okoff.

Lou Adrianne Cassidy, probablement la plus infatigable des artistes québécoises du moment. Elle poursuit d'ailleurs sa tournée des festivals. Elle sera ce vendredi à Châteauguay au festival Rivéo. Mon collègue Olivier fera partie des rares chanceux qui pourront voir son spectacle au Pas perdu de Cap-aux-Meules aux îles de la Madeleine. Et fait intéressant, il y a un petit saut de puce en Europe pour Lou Adrianne qui va donner des concerts à Paris, au Café de la Danse et à Bruxelles, au Botanique. Deux salles importantes dans un début de carrière européen. On va voir ce que ça va donner et on espère que les gens de l'autre côté de l'Atlantique vont aimer Lou Adrianne autant qu'on l'aime ici. On poursuit avec Le Couleur.

Il est presque 11h30, ce qui veut 10h30, dis-je, ce qui veut dire je m'avance comme ça. Je pense que l'émission est presque finie. Non, nous sommes à mi-parcours de cette émission de l'effet Pogonat et dans les prochaines minutes, j'en profiterai pour vous parler d'une BD qui fait le bonheur de mon fils de 6 ans et que je dévore moi aussi avec beaucoup de plaisir. Il sera question également de Chani. Tout ça et plus encore, et on aura dans quelques instants la musique de Marilyn Léonard et celle de Clara Luciani.

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1: Découverte qui nous vient d'un artiste montréalais qui s'appelle Hector Gaspard. C'est en fait un pseudonyme, celui de Jérémy Lachance. Jérémy qui n'est pas le Jérémy Lachance guitariste de Grand Eugène, mais qui est un autre musicien de l'ombre, on pourrait dire, qui l'a vraiment s'affranchi avec ce projet et nous dévoile son univers personnel avec un premier micro-album qui est paru la semaine dernière. Et qui s'intitule Sisyphe, bien sûr en référence au célèbre mythe grec, le mythe de l'éternel recommencement. Vous le savez probablement, Sisyphe est cet homme qui est condamné par les dieux à pousser un gros caillou tout en haut d'une colline pour le voir retomber dès qu'il a atteint le sommet. Albert Camus en a tiré un ouvrage fascinant, le mythe de Sisyphe, qui parle un peu de l'absurdité du monde dans lequel on vit. Mais pour Hector Gaspard, Sisyphe, finalement, c'est un véritable héros. Il trouve que dans le poussage de roches, il y a quelque chose de fascinant. Dans le doute, la remise en question, l'anxiété. Et il nous rappelle que le fun, c'est pas juste la gratification et la récompense une fois le projet terminé. Ça se trouve aussi dans le poussage de la roche lui-même. Et Hector Gaspard peut compter sur un solide bagage musical basé dans le jazz, mais il intègre toutes sortes d'influences disparates, du disco, du funk, de l'indie rock et de la pop très très contemporaine. Il nous dit de sa musique qu'elle est idéale pour cuisiner un risotto ou s'ouvrir une bouteille de blanc. Je sais pas si c'est quelque chose que je vous recommande à 10h38 du matin, mais vous faites comme vous l'entendez, surtout si vous êtes en vacances. Alors, pour vous accompagner, voici Hector Gaspard avec sa pièce « Rue Birnam ».

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1: Notre coup de cœur du jour nous vient d'une rappeuse française en pleine ascension qui s'appelle Juste Chani. Et là, je veux pas dire tout simplement Chani, mais elle s'appelle bien Juste Chani. J'ai l'impression qu'on est dans une scène du dîner de cons, hein, celle de Juste Leblanc. Non, Juste Leblanc, c'est son nom. Alors, Juste Chani, qui, depuis son plus jeune âge, est fascinée par la musique, surtout R&B et la variété française également, et qui va découvrir à l'adolescence un mode d'expression qui va devenir le sien, le rap. Elle veut faire carrière, elle vraiment prend toutes les occasions, tous les micros ouverts pour aller faire valoir son

talent et elle va finir par remporter un petit concours qui va lui permettre d'assurer la première partie du groupe I Am à l'Olympia de Paris. Ça va se passer très très bien pour elle, d'autant que deux des membres de la formation, Akhenaton et Shuriken, vont venir la voir tout de suite après sa prestation pour lui dire à quel point ils appréciaient sa musique. Et là, ça va décoller pour Juste Chani, qui utilise ses chansons vraiment pour passer des messages importants. Elle parle de son propre vécu et parle beaucoup d'inclusion, d'antiracisme, d'égalité entre les hommes et les femmes. Et elle n'a peur de rien. Elle cite comme influence des gens comme Section d'Assaut, Youssoupha ou encore Aurel San, qui partage lui aussi une forte admiration pour le travail de Juste Chani. Il va l'inviter à participer au remix de sa piste Boss. Et qu'est-ce qu'on fait quand on s'appelle Juste Chani et que l'un des plus grands rappeurs de la francophonie nous invite? Est-ce qu'on le louange? Est-ce qu'on le flatte? Non, on en profite pour le piquer un petit peu. Écoutez.

Je trouve ça absolument formidable. Elle ne mâche pas ses mots et elle taille un costard à l'ami Orelsan, comme on dit en France. Je trouve ça délicieux et Orelsan a adoré, d'ailleurs, se faire piquer comme ça dans la chanson. On a pu découvrir donc le travail de Juste Chani grâce à un micro-album paru en 2025 qui s'appelait Diamant Noir. C'est un symbole qui a été choisi à dessein. Le diamant noir, c'est l'une des formes les plus dur, en fait, de ce minéral. C'est, à la différence des diamants qu'on connaît, rugueux, poreux et opaque. Je sais pas si c'est des qualités qu'on peut toutes attribuer à Juste Chani. On appelle aussi le diamant noir carbonado, et c'est d'ailleurs le titre de la pièce que vous allez entendre à l'instant. Voici Juste Chani.

Le mystère des diamants noirs, aussi appelé carbonado, intrigue de nombreuses personnes, en particulier en raison de leur origine inconnue et de leurs caractéristiques distinctes. À cause de sa structure particulière,

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1: L'un des plus grands plaisirs de ma vie de parent a été de voir le plus vieux de mes fils maîtriser la lecture et depuis, de temps en temps, s'immerger dans un bon livre, se mettre à l'écart et entrer dans le monde de l'imaginaire. C'est quelque chose de vraiment, vraiment réjouissant pour moi et on reparlera d'ailleurs des effets positifs de la lecture plus tard cette semaine. Le 12 août, en fait, pour être précis, c'est la journée où j'achète un livre québécois. Donc, il sera question de lecture cette semaine, beaucoup. Mais que faire lorsque l'un de nos enfants ne maîtrise pas encore la lecture, mais veut entrer lui aussi dans le monde des livres? C'est le cas de mon plus jeune et je vous donne une recommandation d'un livre que je lui ai offert cette année et qui le fascine absolument. C'est le deuxième tome des aventures de Jim Curious. Ça nous vient du bédéiste français Mathias Picard. Et les aventures de Jim Curious sont fascinantes et sont vraiment destinées aux 7 à 77 ans. Je sais que c'est un vieux cliché éculé qui vient du monde de la BD, d'ailleurs, de Tintin, si je ne m'abuse. Jim Curious est une œuvre entièrement muette, mais qui se distingue puisqu'elle est présentée en 3D. En fait, c'est une technique qu'on appelle l'anaglyphe. C'est quelque chose d'assez vieux, hein. Ça remonte à la fin du 19e siècle. Les premiers stéréoscopes, en fait, étaient basés sur cette technique où on voit deux images un peu décalées et on regarde avec des lunettes de couleurs différentes et ça nous permet, notre cerveau reconstitue une espèce de relief. Donc, c'est les bonnes vieilles lunettes bleu-rouge qui sont fournies, d'ailleurs, avec le livre et qui vont nous permettre de découvrir un univers absolument foisonnant. Le premier tome sur le monde de l'océan était absolument enivrant et le deuxième sur la jungle est tout autant. Le petit personnage de Jim Curious, qui est un aventurier vêtu d'un scaphandre, traverse le miroir et découvre ces univers-là qui sont à la fois fascinants et parfois un peu inquiétants. Mon fils dit de lui que c'est vraiment un personnage qui n'a peur de rien et c'est pour ça que je l'aime. Il va découvrir donc ces mondes et c'est un livre qui appelle les relectures tant la qualité du dessin et la complexité du dessin sont présentes. Donc, ça s'appelle Jim Curious, Voyage au cœur de l'océan, paru en 2012, et Voyage au cœur de la jungle, qui est paru en 2019, de Mathias Picard, chaleureusement recommandé. Parfait.

0: Rencontre inusitée entre deux univers pourtant très compatibles, ceux de Pierre Coenders et de Radio. Il est presque 11h30, ce qui veut dire qu'on s'approche de la dernière demi-heure de l'émission et il sera question d'un groupe qui sera de passage au Vans Warped Tour et qui célèbre un...
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On célèbre les 25 ans d'un album marquant du courant emo-pop qui a connu vraiment ses jours de gloire au tournant des années 2000. L'époque où les groupes se retrouvaient encore dans les palmarès, c'est plus le cas. Il y a pratiquement plus de groupes rock qu'on retrouve dans le top 100 du Billboard aujourd'hui. Mais c'est un cycle. On a l'impression que ça va revenir. D'autant que le groupe dont je vous parle, Jimmy Eat World, sera de passage très bientôt chez nous. Il participe à la tournée Vans Warped Tour où il y a beaucoup de nostalgie pour les groupes de cette époque-là. Et je vous parle de l'album le plus marquant de la carrière de ce groupe américain qui s'appelle Bleed American. Et c'est toute une histoire qu'on retrouve derrière cet album-là. Le groupe venait d'être abandonné par sa compagnie de disques en 1999 en raison d'un faible succès commercial. Et les membres de Jimmy Eat World croient tellement, en fait, à leur nouvelle chanson qu'ils décident d'auto-financer entièrement la production de ce nouvel album. Donc, ils vont reprendre des petits boulots. Ils vont travailler fort le jour pour pouvoir créer des chansons la nuit. Et ils font des tournées aussi qu'ils financent eux-mêmes. Donc, tout ça pour ramasser assez de fonds pour créer cet album-là. Et le réalisateur de longue date, Mark Trombino, va même accepter de travailler entièrement gratuitement, tellement il était persuadé, en fait, que le groupe allait retrouver un contre-disque une fois l'album terminé. Et c'est exactement ce qui va se passer. DreamWorks va récupérer l'album.

un attentat qui va changer le cours du monde. Et cet album-là, qui devait s'appeler Bleed American, va simplement s'appeler Jimmy Eat World pendant un moment, parce que Bleed American, après l'11 septembre, on trouve ça un peu lourd comme titre. Il va le retrouver, ce titre-là, 7 ans plus tard, d'ailleurs, et c'est considéré comme le chef-d'œuvre de la formation. On y retrouve une chanson absolument marquante que tout le monde qui a vécu cette époque va reconnaître immédiatement. Et je vous le disais, Jimmy Eat World est le passage au Canada ces jours-ci. Le samedi 22 août, ils seront au Vans Warped Tour de Montréal, à Toronto le lendemain, soit le 23 août. Et je vous propose ce grand succès emo pop. Voici The Middle.

0: Et c'est ainsi que s'achève cette émission de l'effet Pogonat avec au microphone Nicolas Titelet. Il me reste à vous donner rendez-vous demain pour une autre émission dès 9h. Mais avant, nous accueillons l'animatrice du manège, Fabiola Nerva-Aladin, qui est, je dois le dire, l'une des meilleures personnes à avoir comme public en studio. Je l'ai vu se déhancher sur la musique de Marlon Magnier. Je l'ai vu chanter à tue-tête sur du Jimmy Eat World. Ton éclectisme musical n'a pas d'égal, Fab.
1: Absolument, et ça va être à cette image que sera formé le manège de Fab aujourd'hui. On part dans beaucoup de directions. Claude Dubois, Metric, Jenny Salgado, pourquoi pas?
0: Ah, de l'éclectisme comme on l'aime.
1: Ah oui.
0: Merci, excellent choix à toi, Fab, et à tout le monde, à demain, et excellente journée sur ICI Musique. Ciao!

oui, c'est lundi. Bienvenue au manège de Fab, Fabiola Nirva Aladdin avec vous. J'espère que toutes les choses sur lesquelles vous avez du contrôle vont bien. Déjà d'avoir choisi d'écouter ici musique, je trouve que ça commence très bien. On commence ça avec Vivre et Exister des Breastfeeders.

c'est Adrien Bleton et Jean-Philippe Perra qui forment ensemble Gustafson qu'on vient d'écouter. Et là, on va aller écouter une chanson qui parle du désir de se construire une vie à son image, à sa guise, avec ses propres règles. Ça me parle beaucoup. On écoute Kazdoura avec « And Then ».

Porque te vas de Ricky. Je me suis toujours demandé, est-ce que c'est porque dans le sens de parce que tu pars ou porque dans le sens de pourquoi tu pars? Ça change la chanson au complet, là. On est dans la nostalgie du passé ou on est dans le désir de se reconquérir? Pensons à ça. Écrivez-moi si vous avez des réponses. Et en attendant, on écoute ensemble Miel de montagne qui

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efficace. C'est Pinard Boys qui reprenait le grand succès de Buena Vista Social Club. Wow, je remercierai jamais assez mes années de cégep de m'avoir permis de découvrir ces chansons-là, à côté desquelles je serais passée parce que j'étais pas née. Puis c'est pas ça qui jouait chez moi. J'aimerais ça savoir d'ailleurs, c'est lesquelles les chansons qui ont marqué votre vie à cet âge-là, 17-20 ans, là, ce moment où la musique nous pénètre et nous envahit corps au complet tellement que ça résonne fort. Et là, on va aller écouter Martin Léon qui nous offre « Va savoir pourquoi » pendant que j'attends vos chansons qui vous ont marqué à vie.

C'est le titre de la chanson et mon sentiment après l'avoir écouté, c'est ce qui arrive quand le Mexican Institute of Sound reprend cette chanson de Beck. Merci beaucoup pour vos messages, vos réponses. D'ailleurs, d'abord concernant Por qué te vas, je pense que c'est unanime. C'est vraiment parce que tu pars, le titre de la chanson. Et on a parlé aussi des artistes qui nous ont marqués entre 17 et 20 ans, ces moments où on est malléable par la musique, ces moments où on décide de quel genre musical va nous habiter dans notre vie adulte. On a parlé de Annie Lennox, de Dumas, de Richard Desjardins, de Linkin Park et de tout autre bon artiste. Et on continue avec Mantronix.

chanson du collectif éphémère de rap Mauvaises Herbes. J'ai tellement écouté cet album-là quand c'est sorti en 2009. Ça s'appelait Dendrophile, c'est-à-dire l'amour des arbres. Comment ne pas être charmé à l'âge de 20 ans? Quel a été le premier album reggae francophone? Je vous pose la question. On dirait que, à cause de ce qu'on vient d'entendre, j'aurais été tenté de dire Boule Noire, donc George Thurston, mais non, c'était Claude Dubois. 5 ans avant la sortie de Boule Noire Reggae, le grand Claude Dubois a fait paraître Mellow Reggae en 1977. C'est tellement impressionnant qu'il a eu envie de faire ça, partir à Londres, enregistrer avec des musiciens du groupe de Cimarron's. Difficile d'être aussi talentueux sans une part de perfectionnisme. Semblerait que Monsieur Dubois ait jamais été totalement satisfait de cet album-là. Des petites erreurs de tonalité qui s'y étaient glissées, rien de grave. Mais lui, en 2017, soit 40 ans plus tard, il a décidé de lancer une version corrigée, quasi identique. Il a appelé ça « Mes racines ». On connaît bien cet album-là grâce à la chanson « Artiste » qui est encore jouée maintes et maintes fois à chaque fois que Claude Dubois se présente quelque part pour faire un spectacle. Notamment, on l'avait reçu à Belle et Bum et il nous avait fait ça avec une voix infatigable. La voix de Claude Dubois, ça, c'est quelque chose qui va me marquer à tout jamais. C'est quand même de là que vient le titre de mon émission de radio hebdomadaire « Femme de rêve » en l'honneur de sa chanson « Femme de rêve ». C'est une de mes voix préférées du Québec. Et là, aujourd'hui, j'ai envie qu'on écoute ensemble la chanson « Hier à Montréal », la dernière chanson de cet album-là, « Mellow Reggae », une petite balade nostalgique qui fait du bien. On écoute ça. Claude Dubois.

plus en studio en me régalant de vos réponses. Je vous ai demandé plus tôt à l'émission qu'est-ce qui avait marqué musicalement votre fin d'adolescence, début d'âge adulte, donc entre 17 et 20 ans. Continuez de nous partager ce que vous avez écouté à cette époque-là. Qui sait, peut-être que plus tard cette semaine, on va tous revivre notre jeunesse ensemble.

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Oui, Cosmo Puccino avec Toucher l'horizon. Il y a de ces artistes qu'on associe à des périodes précises, précises d'une vie. Pour moi, Cosmo Puccino, c'est un artiste de rupture amoureuse. Va savoir pourquoi, chaque fois que j'ai vécu une rupture, je me retournais vers Cosmo pour la vivre. Un groupe, par contre, qui est dans ma vie depuis longtemps et qui a sa place dans mes choix d'écoute, peu importe ce qui se passe dans ma vie, c'est Metric. Vous vous souvenez peut-être de ce groupe canadien-là et sa chanteuse Emily Hines, active depuis le début des années 2000, une époque où je me suis beaucoup abreuvée de ce rock alternatif-là chanté au féminin.

servi avec Matrix. Je pense aussi aux Yeah Yeah Yes qui m'ont bien bercé. Il faut savoir que quand j'accroche sur un artiste ou un groupe, je lâche difficilement le morceau. Faire plusieurs heures de route avec moi, ça peut vouloir dire qu'on va écouter dans l'ordre les 5 premiers albums de Matrix puis que je vais en chanter chaque mot. Mon pauvre entourage qui endure ça année après année. Aujourd'hui, je vous offre un des bons succès que le groupe a eu à grande échelle, tiré de l'album Fantasies, paru en 2009. C'est une chanson qui est le résultat d'une conversation que les membres du groupe avaient entre eux. Qu'est-ce que vous aimeriez mieux, vous? Est-ce que vous voudriez être un Rolling Stone ou être dans les Beatles? Une question qu'on peut se poser un peu tous les jours, comme à savoir c'est lequel notre aliment préféré ou notre élément préféré. On va écouter ça ensemble, Gimme Sympathy.

avec sa reprise de « Sans ton amour » de Martin Stevens, chanson qu'on retrouve dans la série « Ayers Cliff » disponible sur tout.tv. Et là, on va aller écouter une chanson qui fait tellement de bien. « C'est ma vie, je n'y peux rien, c'est elle qui m'a choisi. »

Jusqu'à la dernière seconde, Jaco de Impasse avec Jekyll. C'est pas un hasard qu'on ressorte cette chanson-là qui date de 2020. C'est que Jekyll a une place tellement spéciale dans mon identité, dans la construction de qui je suis. Jenny Salgado, c'est celle qui, grâce à son travail avec le groupe Mozaïen, m'a ouvert la porte au rap. En écouter, oui, c'est une chose, mais en faire aussi. Le rap, ce n'est pas une affaire de garçon, peu importe ce qu'en pense mes frères à l'époque, et c'est grâce à Jenny que tant de jeunes filles l'ont su. En plus de ça, c'est une artiste multidisciplinaire, très engagée dans notre communauté. Dans les dernières années, elle a beaucoup composé de musique pour les autres, dont récemment la musique du film Le Dernier Repas de Maryse Le Gagneur, disponible aussi sur tout.tv. Et j'ai depuis longtemps très envie qu'elle nous partage là où sa création est rendue, avec un nouvel album, parce que son dernier album date de 2018, un album qu'elle avait fait dans le cadre d'une pièce de théâtre. Et là, ça s'en vient. On a eu droit à un premier extrait, ça fait yayo, pour annoncer une parution d'album à l'automne prochain. Et j'ai vraiment hâte. En attendant, on peut l'entendre à la récréation d'une de nos radios musicales, ici Musique Hip-Hop, disponible sur audio. C'est tellement intéressant d'entendre le hip-hop à travers ses yeux, sa lunette à elle, celle qui l'a tant vécu et dans lequel elle a tellement baigné. Aujourd'hui, je vous propose la collaboration entre Jenny Salgado et les Vulgaires Machins. Oui, ça existe, cette chimie entre le punk rock et le hip-hop. On écoute ça ensemble, L'Effondrement qui vient.

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que ça fait du bien. Cuerpos avec Lagunas. La musique qui donne envie de se recentrer, se concentrer, être bien. On va l'écouter. Magie Merlin qui a sorti un premier album après

Le temps file et vous avez fait le bon choix, chers auditeurs, d'écouter Ici Musique. Le manège de Fab se poursuit. On va aller se remémorer ce grand hit planétaire. Personne n'a pu passer à côté de cette grande chanson, à moins de s'être terré dans sa musique du passé, comme je l'ai fait. On va l'écouter Master KG, remixé ici par Burna Boy, avec cette chanson que vous reconnaissez sans doute sur la

0: demain avec une grande joie. Et là, mais qu'est-ce que je vois là? Ne serait-ce pas l'animateur de Nouveau Son, Nicolas Ouellet, en personne?
1: Je me suis ennuyé pendant que t'étais à Winnipeg.
0: Mais j'espère. Moi aussi, je me suis ennuyé. On dirait que passer du temps avec toi, essayer de deviner ensemble comment va se passer ton émission, ça fait partie de mes grandes joies quotidiennes.
1: J'ai une question pour toi.
0: Je t'écoute.
1: Si t'avais à passer tous tes midis avec Julio Mendy, avec qui t'étais à Winnipeg, ou moi, ce serait qui?
0: Oh
1: c'est pas
0: là
1: vrai,
0: là.
1: Réponds pas, c'est pas vrai.
0: Ah, OK, j'avais une réponse pourtant.
1: Ah oui, vas-y.
0: Ça aurait été facile.
1: Julio!
0: Nicolas Ouellet.
1: Yes.
0: Je passerais tout mon temps avec toi, comme ça tu pourrais me faire découvrir plein de nouvelles chansons, étant donné que j'ai cette fâcheuse habitude de rester prise dans ce que j'aime déjà.
1: Ben, c'est ce qu'on va faire particulièrement aujourd'hui durant la première heure. On fait ça tous les lundis à Nouveau Son, que des nouveautés qui sont sorties à la fin de la semaine dernière pour que les gens se mettent à jour.
0: Bon, alors je vais aller t'écouter et
1: merci,
0: je vais dire aux auditeurs, bon après-midi, bonne fin de journée avec Nicolas et nous, on se revoit demain.

Si vous êtes allé faire un tour sur les réseaux sociaux dans les derniers mois, vous avez certainement entendu une chanson de cet artiste qui s'appelle Stella Lefty. La chanson qui est devenue extrêmement virale, ça s'appelle Boston. Ça, c'est sa plus récente qu'on vient d'entendre. Un nouveau son, ça s'appelle Lean In, Kiss Me. Elle a commencé par partager ses compositions sur TikTok il y a à peu près 2-3 ans. Et depuis ce temps-là, c'est l'ascension complètement stratosphérique. Il y a un album qui s'en vient plus tard ce mois-ci qui s'appelle Long Way Home.

réunis sur une même chanson les artistes de la maison de disques Canada à laquelle participent Anaïs, Papi J, Anne-Julie et celui qui est à la base de cette maison de disques, l'illustre Corneille. Ça s'appelle Sans raccourci, ce qu'on vient d'entendre. Commence à m'écrire que je puisse vous saluer. 514-980-7600.

à la fois extrêmement constant et extrêmement cohérent, ce Theo Dale montréalais. Ça s'appelle Oh My Lanta. Cette nouvelle chanson va être en spectacle au festival Lasso le 15 août si vous êtes dans le coin de Montréal et que vous débarquez au Parc Jean Drapeau pour assister à ce festival qui est consacré majoritairement au folk, au country, à la musique americana et tous les genres afférents. Raven Lennie, son nouvel album ici, Find It One Day.

pour la première heure de Nouveau Son. C'est comme ça tous les lundis à l'émission. Et c'est aussi le moment d'ouvrir les portes du club Nouveau Son de nouveau. Vous en faites partie si vous écoutez en ce moment. Vous officialisez votre présence. Vous m'écrivez avec votre nom, ce que vous faites, avec qui vous êtes peut-être. 514-980-7667 ou bulle de conversation sur Radio-Canada Audio.

0: Summer Fruits de Original Coffee. Au retour, notre son de la semaine.
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0: Tous les lundis à cette heure-ci, on vous présente notre son de la semaine. On fait la même chose une heure plus tard. Artiste sur qui on braque nos projecteurs, chanson sur laquelle on braque nos projecteurs tous les jours de la semaine. Cette semaine, il s'appelle Benzo Lamello, cet artiste.

C'est notre son de la semaine, gracieuseté Benzo Lamello, ça s'appelle Papactisé. Un nouveau son, on va voir ça de nouveau dans un peu moins d'une heure. On fait ça tous les lundis, deux fois plutôt qu'une pour notre son de la semaine. 514-980-7667. Écrivez-moi un petit message et je vous salue en retour. Voici Pesa la Mucho.

grosse collaboration ici entre Tourist et Tamara Flores. La chanson s'appelle Bessala Mucho. Tourist, producteur britannique, très connu, gagnant d'un Grammy. Il a co-écrit entre autres cette chanson Stay With Me de Sam Smith, que vous devez déjà bien connaître.

Et salut, est-ce que tu pourrais souhaiter bonne randonnée à Victor Gagnon qui part bientôt en Corse faire le GR20? J'espère que ça prononce comme ça. Merci Nicolas, salutations Victor. Bonne randonnée. Pierre est branché en ce moment, il nous écoute d'Ottawa. Il dit je fais un casse-tête pendant l'orage. Oh. Orage à Ottawa. Il dit merci, bonne toune comme toujours. Il y en a Nancy qui est là, il dit je t'écris en direction de Mascouche, je vais vers Cap-Champ-Gaspésie, en Haute-Gaspésie. J'écoute la musique et je me régale avec toutes ces nouveautés. Merci d'égayer ma route et mes étés, mes années au plaisir. Ça, c'est parfait pour la route.

On sait que c'est danse, danse, danse. 15h48, 16h48, si vous êtes dans les Maritimes, c'est que des nouveautés pour la première heure de nouveaux sons. Il nous en reste 10 minutes de ces nouveautés devant nous. Juste le temps de saluer Brigitte qui nous écoute en ce moment en direction de Saint-Lin pour aller visiter ses amis Véro et Jean-François, parti de Saint-Fériol avec son conjoint Maxime.

Ça, c'est le résultat d'un projet d'envergure de Latin Mafia avec Fred Again. Ils ont streamé, si vous me permettez le terme, ils ont diffusé en direct sur YouTube pendant 50 heures jusqu'à ce que soit terminé ce tout nouveau projet, ce nouveau mixtape qui est sorti vendredi dernier. Il s'appelle 9 Months and 50 Hours. Et on pivote. Elle s'appelle Rama. Cette chanson, c'est Choco parmi nos nouveautés.

inquiétez pas, on a une autre heure d'excellente musique devant nous. Salutations à Monique, qui nous écoute en ce moment à Saint-Jean-sur-Richelieu. Es-tu contente de ton retour dans mon atelier de peintre? Tes choix musicaux m'amènent ailleurs. Oh, j'aimerais voir ce que ça inspire comme création. Salutations à Marie qui m'a écrit « Bonnes vacances à ma sœur Stéphanie, vacances bien méritées ». Oh, c'est ta sœur Chantal, plutôt, salutations. Joseph Florange ici, et sans

On est reparti pour une deuxième heure de nouveaux sons après toutes ces nouveautés. Si vous les avez ratées, vous inquiétez pas, vous allez faire un tour sur l'application Radio-Canada Audio, sur le fil de nouveaux sons. Vous pouvez rattraper toutes nos émissions, et particulièrement celle du lundi, où durant la première heure, on vous offre que des nouvelles chansons. On va voir notre son de la semaine, qui a été présenté il y a à peu près une demi-heure, une fois de plus, dans 30 minutes. C'est deux fois plutôt qu'une, toujours pour notre son de la semaine. Bienvenue à celles et ceux qui viennent de se brancher. Re-bienvenue à celles et ceux qui sont avec moi depuis les tout débuts. C'est Super Flash ici et La Tulipe.

0: C'est un peu l'enfer.
1: Plus récente chanson de Super Flash, elle s'appelle La Tulipe, fort d'un passage au festival Oshiaga, tellement intense. Oshiaga qui s'est cassé le pied. En toute fin de prestation, ça n'empêchera pas d'honorer tous ses concerts à venir. Entre autres, le 20 août à Repentigny, au Rose Gazon, le 22 aussi à Lac Mégantic, à La Chapelle, si vous êtes dans ces coins de pays. Salutations à Martine qui nous écoute en ce moment. Elle dit, on t'écoute avec grand plaisir sur la route du retour vers Sherbrooke après 4 semaines à Terre-Neuve. Ça devait être extraordinaire, Martine et Daniel. Bon retour. Soyez prudents et prudentes sur la route. Salutations à Isabelle, elle aussi. Revenue de voyage, elle est si heureuse de te retrouver après 2 semaines sur l'île de Vancouver, randonnée Sunshine Coast Trail dans le cadre de l'aventure Trek. Et ensuite, j'ai passé 5 jours à Victoria, dit-elle. Merveilleuse aventure et voyage. Midi vive et si musique. Mais des fois, il faut s'éloigner pour s'ennuyer et revenir à nos amours. Salutations, Isabelle. Fais m'écrire 514-980-7.

quintet québécois qui s'appelle Manège. La chanson, c'est Tangerine, un nouveau son. Salutations à Jimmy. Il dit retour au boulot après les vacances. On garde la bonne habitude de t'écouter pour bien finir les journées. Keep it up. J'aime ça que ça fasse partie de votre quotidien, de la routine de vos journées. Écrivez-moi comme Jimmy. Comme ça, je peux vous saluer sur les ondes nationales, vous accueillir dans le club. On a la bulle de conversation sur Radio-Canada. 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

grande passion pour moi, Peach Creek. Et Blumen Garten. Et Skepta. Tout ce beau monde sur cette chanson qui s'appelle Good Genug. À 16h12, 17h12, vous êtes dans les Maritimes, un nouveau son sur Ici Musique. Lui s'appelle Ajar. Et le code,

La musique de Hajar, un nouveau son. Cette chanson s'appelle Le Code. Salutations à Alain qui nous écoute en ce moment. Et qui dit simplement merci pour le nouveau son. On poursuit. 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

une jolie dose de bachata fignolée à Toronto, Gracieuseté Chantel. Ça fait plaisir à Stéphanie qui m'écrit « Yeah, du latino ». C'est son message en intégral, le générique.

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0: On est reparti, 16h30, 17h30 si vous êtes dans les Maritimes. 30 minutes ou un peu moins devant nous pour profiter de nouveautés musicales et de chansons fraîches. Cela peut pas être plus neuve et sorti vendredi dernier, c'est notre son de la semaine de Benzo la Mello, pas pactisé sur ICI Musique.

0: Oui, allô?
1: Oui, ça.
0: Oui, c'est moi.
1: Yeah, c'est franchement, je t'ai vu la semaine passée. Je suis dans la toile.
0: Ok. Qui t'a donné mon numéro de téléphone?
1: Ah, oui, bon.

Tu connais une chanson de Sha Frank, ça s'appelle Nonchalante. Un nouveau son. Envoyez-moi un petit message, il nous reste 25 minutes ensemble, comme ça je peux vous saluer sur les ondes nationales. 514-980-7667. 514-980-7667. Vous laissez votre nom, les noms des gens qui sont avec vous, ce que vous faites en ce moment, où vous êtes. Et je vous salue en retour. Elle s'appelle Emma Bergman ici.

Connexion Bruxelles Paris sur cette chanson. Camille MB et Ino Casablanca. La chanson s'appelle Autodéfense. Son album, c'est Jeune et laide. À Camille MB, c'est sorti le 22 mai dernier. C'est son premier album en carrière. C'est celui qui veut la catapulter. Catapulter, oui. Catapulter vers une carrière gigantissime. Deux des artistes les plus populaires de la nouvelle génération en ce moment dans la francophonie, réunis sur une même chanson. Camille MB, qui sur cet album-là raconte son quotidien des dernières années, les choix qu'elle a fait pour poursuivre cette passion musicale, cette carrière artistique, les sacrifices qu'elle a dû faire aussi. Elle, en ce moment, s'appelait au centuple. 16h41, 17h41, si vous êtes dans les Maritimes, c'est de vos sons qui se poursuivent pour encore une vingtaine de minutes, après quoi je vais céder l'antenne à l'ami Félix B. Défossé, déjà arrivé, plus que ponctuel, avec l'heure vinyle, avec vous pour les trois premières heures de la soirée. Dans moins de 20 minutes, Johnny Jane, une de mes préférées des derniers temps. Quelque chose de céleste, de mélancolique, de très beau dans les roses.

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Notre spectacle, entre autres, le 13 août, cette semaine, jeudi à 19h30, à Mont-Laurier. C'est bon, les louanges, qu'on vient d'entendre, c'est le premier jury tiré de ce chef-d'œuvre qui est Alouette, album qui est finaliste sur la courte liste du prix Polaris qui va être remis en septembre au meilleur album canadien, selon critiques et autres acteurs de l'industrie musicale. Il nous en reste trois pour aujourd'hui. 47 heures et Greenwood s'en viennent. Soulja avec Blink. Ici, c'est l'excellente Gabriella Olivo. Todas mis amis.

0: Grand ode à la sororité, à l'amitié féminine. Gracieuseté Gabriela Olivo, son album Reflexiones, ça sort le 2 octobre prochain pour celle qui a été une révélation de Radio-Canada dans la dernière année. Énorme talent, très hâte d'attendre l'oreille à cet album. Elle va être du côté du Bas-Saint-Laurent, de la Gaspésie, des Îles-de-la-Madeleine dans les prochaines semaines. 17 août à Rimouski, 18 août à Petite-Vallée, 19 août à Sainte-Anne-des-Monts et le 22 août aux Îles-de-la-Madeleine pour la tournée Les Flambettes. 47 Terres et Greenwoods ici.
1: Ce sera

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4: Lundi le 10 août, il est 17h pile. 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

Bon début de semaine. Ça fait plaisir de vous retrouver. C'est Félix Bédéfossé qui est au microphone. J'espère que vous avez passé un beau week-end. Écoutez, moi, ça a été un week-end intense, duquel je me remets encore. Deux grosses soirées de DJ. Vendredi soir, j'étais à Ottawa. Je vous en avais parlé. Je vous avais invité. Il y a même des gens qui ont répondu à l'invitation. Des gens du coin de Gatineau, Ottawa, qui sont venus participer à cette soirée-là au Musée canadien de la nature. C'était super le fun. Merci à tout le monde qui s'est déplacé. Par la suite, j'étais à Rouyn-Noranda pour un DJ set et là, je suis de retour avec vous aujourd'hui avec plein d'excellentes musiques. Notamment aujourd'hui, il va y avoir du Isaac Hayes puisqu'il nous quittait le 10 août 2008. Aussi, je vais vous raconter comment le chanteur britannique Joe Cocker a permis au rappeur Tupac de connaître son plus grand succès. Aussi, à cette période-ci de l'année, en 74, Feel Like Making Love de Robert Aflac était au sommet des palmarès. On va aussi avoir du Plume La Traverse. Oui, en perle rare, du Plume. C'est rare quand même à l'émission ici. Et puis, on va commencer tout ça dans un instant avec l'une des chansons les plus influentes de tout le répertoire de James Brown.

Cette pièce d'introduction était une gracieuseté de Soul Sonics. On était dans l'acid jazz ici avec une touche latine. Pour commencer l'émission, je voulais vous partager cette chanson de James Brown qui est ultra influente et qui pourtant n'est peut-être pas sa plus connue. Cette chanson-là, vous l'avez probablement déjà entendue malgré vous, c'est-à-dire qu'elle a été samplée dans près de 2000 chansons. C'est énorme, c'est l'une des chansons les plus utilisées dans la culture hip-hop. Elle s'appelle Funky Drummer. Elle a été enregistrée en 1969. Et c'est qui ce Funky Drummer-là? Parce qu'en général, on parle de James Brown, mais il y a toujours bien un gars qui était assis à la batterie puis qui l'a joué, ce rythme de funk. Eh bien, ce gars-là, il s'appelle Clyde Stubblefield. Et puis, de plus en plus, on commence, et parce que ça a pris toutes ces années-là, oui, vous allez me dire, ça fait longtemps, pourquoi on n'a pas parlé de lui avant? Parce que James Brown prenait un peu toute la place, mais Clyde Stubblefield, c'est le batteur qui est arrivé avec ce beat très funky qui a été ensuite samplé dans la culture hip-hop. Et c'est particulièrement intéressant de vous en parler aujourd'hui parce que demain, ça va être la fête du hip-hop. Ben oui, le 11 août 1973, il y a eu un party qui s'est passé à New York et les gens disent que ça, c'était le début de la culture hip-hop. Donc demain, on va le célébrer ça un petit peu aussi, là, la culture hip-hop à l'émission. Mais là, on y va avec cette chanson-là parce qu'en dehors de tout le fait, l'effet historique qui l'entoure, c'est une chanson qui groove au maximum. C'est parfait pour lancer leur vinyle aujourd'hui. James Brown, Funky Drummer.

La pièce s'intitule Imaginary. Le groupe, lui, Art the Band. Donc, comme l'art, le groupe. Ben oui, c'est eux qui représentent l'art en termes de groupe de musique. Ils sont de Toronto. Vous êtes toujours à l'heure vinyle. Félix Bédéfossé avec vous. On continue immédiatement avec Peter King et sa pièce Adjo.

Eh ben ça, c'était le Delvin Lamar Organ Trio avec Move On Up, une adaptation d'un grand classique de Curtis Mayfield. C'est lors d'une petite nouveauté musicale maintenant, un groupe qui s'appelle Curio Curio. Et comme ce groupe-là s'intéresse beaucoup à la musique brésilienne, c'est l'une de leurs plus grandes influences, eh ben ils ont décidé aussi d'utiliser le nom d'un oiseau brésilien. Ben oui, cet oiseau qui se fait appeler le Curio, et de son vrai nom, et là je m'adresse vraiment aux gens qui trippent sur les oiseaux, là, les ornithologues qui nous écoutent, eh ben en français, ce serait le sporophile curio. Alors, si vous voyez de quel type d'oiseau, eh ben cet animal-là les a inspirés. Voici donc Curio Curio avec Ben Querrer.

L'excellent saxophoniste jazz Nick Ayoub avec sa pièce Canadian Bossa Nova. Vous êtes toujours à l'heure vinyle. On vous propose souvent de nous envoyer vos demandes de perles rares. Donc, des chansons que vous aimez, qu'on n'entend pas souvent à la radio, qui sont peut-être justement tirées des années vinyle. Pourquoi pas? Eh bien, vous pouvez le faire aussi. Vous commencez à le savoir, mais quand même, je le répète, via l'application Radio-Canada Audio. Et il y a Robert Hull qui, lui, a décidé de nous proposer une chanson de Plume la Traverse. Sur le coup, on s'est dit, Plume la Traverse. Nous, on aime en général la musique qui groove pas mal ici. Plume, il rentre pas nécessairement dans le soul, le funk, le jazz. On l'associe pas à ces styles-là, nécessairement. Et là, on est allé écouter la chanson que Robert nous a demandé, Le Gros Flash Mauve. Ça marche vraiment. C'est groovy, c'est un petit peu jazzy. Il y a Fabienne Thibault qui prête sa voix aussi là-dessus. Merci beaucoup, Robert, pour cette demande-là, même pour cette découverte-là, parce que cette chanson-là, elle était demeurée inconnue pour moi du répertoire de Plume la Traverse. On l'écoute tout de suite. Le Gros Flash Mauve à l'heure vinyle.

Alors, je ne sais pas si vous vous demandez où est-ce que ça se passe, mais je pense que Pierre Purple vient de nous l'indiquer. C'est dans la danse. Vous êtes à l'heure vinyle. C'est la fin de la première heure. La deuxième s'en vient. Au cours de celle-ci, je vais vous proposer sur 33 tours la musique de Mo Kaufman, qui est un flûtiste canadien, qui va, à sa manière, rendre hommage à James Brown. Vous allez voir, on a écouté du James Brown dans la première heure. Ben, il va être là aussi d'une manière franchement canadienne. Au cours de la deuxième heure. Et aussi, je vais vous parler de plutôt de Isaac Hayes, parce que un 10 août, il nous quittait, mais Ramsey Lewis, lui, va lancer la deuxième heure dans quelques instants à peine. Bougez pas.

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de Ramsey Lewis, c'est Summer Breeze à leur vinyle en direct du Studio 3 de la Maison Radio-Canada à Montréal. C'est Félix Bédéfossé qui est avec vous jusqu'à 20h. Merci de passer votre début de soirée sur les ondes d'ici musique, la radio musicale de Radio-Canada. Isaac Hayes, à peu près tout le monde le connaît parce que c'est un des artistes afro-américains

quelqu'un qui a eu certains des grands succès des années 60-70, parfois en tant qu'arrangeur, réalisateur auprès des artistes de Stax Records, parfois aussi en tant qu'artiste lui-même dans les trames sonores de films. Il a fait la chanson thème du film Shaft, qui est devenu un grand succès jusqu'ici au Canada. Le film aussi a été très, très populaire. Film qui a mené toute la vague de cinéma Blaxploitation. Ça a été vraiment quelque chose de marquant pour les années 70. Isaac Hayes nous quittait un 10 à août. Ben oui, c'est pour ça qu'on en parle aujourd'hui. C'était en 2008. Et pour toute une génération, ce n'était pas qu'un musicien qui s'éteignait. C'était aussi la voix de Chef dans South Park. Moi, je vous avoue que j'ai découvert South Park quand j'étais à l'adolescence et je ne connaissais pas encore Isaac Hayes. Alors, c'est comme ça qu'il est entré dans ma vie pour une certaine génération. C'est comme ça qu'on a découvert ce grand personnage de la musique afro-américaine. On va maintenant écouter une chanson qui est tirée d'une trame sonore, oui, mais pas de celle de Shaft. On va aller un petit peu plus loin ici pour vous faire entendre Hung Up On You, excellente chanson tirée de la trame sonore du film Tough Guys en 1974.

Ça, c'était Mark PM. Il est de Toronto, la pièce On The One. Vous êtes toujours à l'heure vinyle sur Ici Musique, la radio musicale de Radio-Canada. Et nous sommes en direct du studio 3, ici, à la maison Radio-Canada. On va écouter la musique de Ronnie Foster. Maintenant, c'est tiré d'un album qui est parmi les plus mythiques de l'histoire du jazz funk, qui s'intitule The Two-Headed Freep. Ça date de 1972. Et c'est surtout une chanson d'été. Voici Summer Song.

pense que vous commencez à le savoir si vous êtes des habitués de l'émission. Nicole Martin, on l'aime énormément. C'était tendrement, doucement de sa part. Vous êtes à l'heure vinyle et j'ai maintenant sur 33 tours une petite perle qui n'a, semble-t-il, jamais été rééditée ou numérisée. C'est une chanson qui nous vient de Mo Kaufman. Mo Kaufman, on le diffuse quand même assez régulièrement à l'émission parce que c'est un jazzman canadien extrêmement talentueux, particulièrement en ce qui concerne la flûte traversière. Et puis, il a une carrière vraiment riche, hein, qui date, je pense que fin des années 50, début des années 60, quelque chose comme ça. Mais surtout qui, dans les années fin 60, dans les années 70, même jusque dans les années 80, il a fait plein de trucs qui peuvent être autant dans une forme de jazz plus classique, je dirais, que dans certains éléments qui sont plus exploratoires jusqu'à un certain point. Alors, Mo Kaufman, ça vaut vraiment la peine d'aller en profondeur dans sa carrière, dans son catalogue, pour découvrir les belles chansons. Et là, ici, ce qu'on a, c'est une pièce qui date de la fin des années 60 ou même milieu de la décennie, je dirais, qui s'appelle James Brown Bag, et c'est tiré de son album qui s'intitule Turned On. C'est son hommage à lui, en quelque sorte, bien sûr, à James Brown. On écoute ça immédiatement à l'heure vinyle.

Mo Kaufman avec James Brown's Bag. Pendant qu'on écoutait la chanson, il y a un auditeur qui vient nous écrire et qui posait la question, est-ce que vous faites jouer des vinyles pendant tout le long de l'émission comme ça? Ben la réponse est non, pas pendant toute l'émission pour toutes sortes de raisons techniques. Par contre, une fois de temps en temps, je vous l'indique très précisément, là, je suis aux tables tournantes, je vous fais jouer des vinyles. Il y a d'autres fois aussi où on en fait jouer et on vous en parle pas parce que ça change pas toujours grand-chose. Parfois, il y en a qui sonnent vraiment très, très bien. Il y a d'autres fois où on n'a vraiment pas le choix de faire jouer des vinyles parce que ça n'a pas nécessairement été réédité. C'était le cas de la chanson qu'on vient d'entendre là, James Brown's Bag de Mo Kaufman. Et on continue sur les platines avec Jacques Blais, qui a été un guitariste innovateur au Québec. Dans les années 70, il a lancé deux albums. Le premier s'intitule Thème, le deuxième, il était avec un groupe qui s'appelait Fantasia. C'est en 1977 son deuxième. On l'associe plutôt au rock progressif, Jacques Blais en général, mais là ici j'ai une chanson qui a un bon groove assez funk qui s'intitule 7-4. Vous allez, je crois, bien apprécier cette chanson-là.

Réussir à allier comme ça un bon groove avec aussi une démonstration de virtuosité à la guitare, ben je trouve que c'est un beau tour de force que nous proposait ici le guitariste Jacques Blais. C'était sur son album 33 tours, Thème, qui date de 1975. Vous êtes à l'heure vinyle. On continue avec Webster maintenant, qui est accompagné ici d'un groupe jazz d'ailleurs sur Rap Keb.

Quelle douce voix que celle d'Anaïs Cardo qu'on vient d'entendre avec son morceau Colors. Celle-ci, on a pu la découvrir alors qu'elle habitait à Ottawa il y a quelques années. Elle faisait son université là-bas et j'ai appris récemment que malheureusement, elle a quitté le Canada. Elle est allée s'installer en France. Pourquoi? Pour pouvoir y percer là-bas et continuer sa carrière musicale. Et il faut pas la perdre de vue parce qu'elle a énormément de talent. Vous avez entendu cette voix-là comme moi. La guitare que vous avez entendu, c'est aussi elle qui en joue d'ailleurs. Elle compose ses propres chansons. Franchement, très impressionnante cette jeune chanteuse. Voici maintenant Lord Booba's New Jazz Project avec Dirty S.

C'est vraiment pas mauvais, ce petit groupe canadien Lord Booba's New Jazz Project. Vous êtes toujours à l'heure vinyle. On s'apprête à se lancer dans la troisième et dernière partie de l'émission, au cours de laquelle je vais vous expliquer comment le chanteur britannique Joe Cocker a permis au rappeur Tupac de connaître son plus grand succès. Alors, restez là pour qu'on en discute dans quelques minutes à l'émission. Et puis, on va relancer ça aussi avec Trains Night et la pièce Lovesick.

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Ça, c'est le groupe acid jazz britannique Night Trains avec la pièce Love Sick. C'est une petite trouvaille du réalisateur de cette émission, Louis-Pierre. Une fois de temps en temps, il nous arrive avec des pièces comme ça. My God, je découvre la musique moi aussi. Et ça, ça fait vraiment plaisir parce que cette émission-ci, l'heure vinyle, là, ben le grand plaisir qu'on a à la faire, c'est pour partager de la musique, pour partager l'amour aussi de des artistes qui soient connus, qui soient moins connus, qu'ils soient oubliés ou qu'ils soient devenus mythiques ou cultes avec les années. Ben on partage leur musique et puis ça, ça nous fait plaisir de le faire. C'est Félix Bédéfossé qui est au microphone. Merci beaucoup d'être là, de passer la soirée avec nous. On est là jusqu'à 20h à l'émission. Aujourd'hui, il y a un procès qui s'ouvre aux États-Unis, celui d'un homme qui est accusé d'avoir organisé le meurtre de Tupac Shakur environ 30 ans après, écoutez, parce que ça va faire 30 ans au mois de septembre prochain, 30 ans après le meurtre de Tupac, il y a un procès, semble-t-il, sérieux cette fois-ci, qui est en train de débuter aux États-Unis. Vous allez probablement en entendre parler beaucoup au cours des prochaines semaines. Ben, ça nous a fait nous poser la question. Comment Tupac a-t-il décroché son premier grand succès, California Love, ou si vous voulez, quel est l'ADN de cette chanson-là? Et je me suis rendu compte qu'un musicien qui doit plaire à plein de gens qui ont

connu les années 70, qui est en fait à la racine de ce succès-là. California Love, là, quand dans la première moitié des années 90, Tupac a lancé ça, c'est devenu vraiment un immense succès. Encore aujourd'hui, c'est sa chanson emblématique. Moi, là, dans mes DJ sets, là, je vais vous le dire, si je pars California Love, tout le monde se met à danser, c'est inévitable, OK? Donc, c'est vraiment, ça pogne au bout, on va le dire de même. Joe Cocker, chanteur britannique des années 70, a fait une chanson en 72 qui s'appelle Woman to Woman, et c'est ça qui a été samplé pour faire California Love. Alors là, on a deux générations qui se rencontrent ici sur cette chanson-là. Écoutez bien ça.

Nicolas Craven, c'est un beatmaker qui vient de l'Outaouais. Vous en avez peut-être déjà entendu parler si vous êtes des auditeurs, auditrices fidèles d'ici musique, parce que, écoutez, là, avec le succès qu'il connaît en tant que beatmaker depuis quelques années, on commence à parler de lui beaucoup. Nous, ce qui nous a inspiré à vous en parler aujourd'hui, c'est que dans le Devoir de la semaine passée, il y avait un texte qui a été publié sur lui pour résumer sa carrière, pour prendre de ses nouvelles, pour voir où il est rendu maintenant. Et celui qui signait ce texte-là, ben, c'est notre recherchiste Alexandre Demers. Et savez-vous quoi? Il nous avait rien dit de ça, lui. Nous, on ouvre le Devoir et on se rend compte que le recherchiste de notre émission a rencontré Nicolas Craven. Et puis là, il est en train de nous donner plein de belles informations sur lui. Donc, on s'est dit, hey, on va demander à Alexandre de nous aider à choisir aussi quelques beats que ce Nicolas Craven a créés qui pourraient permettre de le présenter à notre auditoire. Nicolas Craven, oui, donc originaire de l'Outaouais et qui, avec, mon Dieu, son talent, son savoir-faire, s'est fait remarquer aux États-Unis, maintenant dans le coin de Buffalo, Détroit, etc. Il y a plusieurs personnes qui achètent ses rythmes et ce sont vraiment des gens, des rappers qui sont rendus au-devant de la scène américaine présentement. Et c'est la même chose aussi en France. Il a fait des beats pour Akhenaton, qui est le leader de IAM, et ça, c'est la royauté du hip-hop en France. On va donc écouter tout de suite un bloc musical de beats qui sont créés par Nicolas Craven avec différents artistes. Voici en premier avec Akhenaton, Samurai Returns.

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C'était Misa avec la pièce Dame de fer sur un beat de Nicolas Craven, dont je vous parlais un petit peu plus tôt, là, il y a quelques minutes à peine, à l'heure vinyle. On va continuer avec la musique de Calamine. Elle aussi, son beatmaker, il est excellent. Il se fait appeler Ket Magané de son vrai nom, Charles Léré. Ce gars-là a un background rock et puis il s'est tourné tranquillement vers le jazz, vers le funk, et c'est ça qu'il a intégré à Calamine. Et ils ajoutent aussi par-dessus ça un saxophone. Ça donne quelque chose de très, très soulful, hein? Pardon de le dire en anglais, je vais le dire en français, avec beaucoup de soul. Est-ce que c'est plus en français? Je sais pas, mais vous comprenez ce que je veux dire. Voici Chop Chop.

Toujours en direct du studio 3 de la Maison Radio-Canada à Montréal. C'était Rémi Cormier qu'on vient d'entendre à l'heure vinyle avec Unbothered. Je vous raconte maintenant l'histoire de la pièce Feel Like Making Love de Roberta Flack. Cette chanteuse-là, elle a marqué les années 70 avec sa voix chanteuse soul et jazz. Elle a connu plusieurs succès pour la génération des plus jeunes. C'est elle qui a donné le refrain de Killing Me Softly aux Fugees, entre autres. Ça a été un de ses bons succès aussi dans les années 70. Et l'autre chanson qui l'a fait remarquer à l'époque, c'était Feel Like Making Love. Et à ce moment-ci de l'année, donc au début du mois d'août, encore plus précisément, donc le 10 août de 1974, sa chanson Feel Like Making Love s'est retrouvée au numéro 1 des palmarès américains. Mais ce qu'il y avait de particulier, c'est que c'était la première fois qu'une chanson produite, je veux dire en meilleur terme, réalisée, hein, parce qu'en anglais on dit produced, mais sa chanson a été réalisée. Première fois qu'une chanson réalisée par une femme se retrouvait au sommet des palmarès. Et qui est cette femme qui l'avait réalisée? C'était elle-même, Roberta Flack, mais sous un autre nom, puisque c'était pas nécessairement, usuel à cette époque-là de voir des femmes à la réalisation. Elle avait utilisé le nom Rubina Flake. Mais c'était pas son vrai nom. Effectivement, c'était bel et bien elle qui était là. Roberta Flack, elle a marqué les années 70. Cette chanson-là, elle a été aussi reprise dans le R&B par D'Angelo, reprise dans les années 80 par George Benson. Plein de gens qui l'ont joué. On l'écoute ici, bien sûr, par elle-même, Madame Flack. Ensuite aussi par Roy Ayers à leur vinyle.

Le beatmaker Atamon à leur vinyle avec la pièce Canal. Il y a quelque chose d'apaisant là-dedans, justement. Canal, je pense qu'il doit nous parler d'un cours d'eau ici, parce que moi, en tout cas, en l'écoutant, je voyais de l'eau couler et je relaxais. Parce que la musique, ça fait ça aussi, hein. Et vous, peut-être que vous voyez complètement d'autres choses et c'est bien correct aussi. Moi, c'était de l'eau. Bon, voici The Roots avec Montara.

c'est la fin pour l'heure vinyle aujourd'hui. On termine ça sur un beat de Nicolas Craven dont je vous ai parlé un petit peu plus tôt au cours de l'heure. J'espère que vous avez apprécié. Moi, ça m'a fait très plaisir de vous retrouver en ce lundi et on passe la semaine ensemble. Rendez-vous demain 17h pour un autre épisode. Et puis, à ce moment, ben, c'est Quand le jazz est là qui prend l'antenne. Et puis, Félix Bédéfossé au microphone, hein, je vous dis à demain 17h et je vous souhaite une excellente soirée sur les ondes d'ICI Musique, la radio musicale de Radio-Canada.

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